0: Destination 2000, l'artiste de la semaine. Salut Axel.
1: Salut Jean-Michel.
0: Et aujourd'hui, on parle d'une artiste française. Il s'agit de Vita.
1: Vita grandit dans la région du Beaujolais, bercée par la variété française de Jacques Brel et Francis Cabrel. Autant que par la soul de Marvin Gaye, elle quitte la maison familiale à l'âge de 17 ans. Après son baccalauréat, elle obtient un BTS en commerce international. Animée par l'envie d'écrire, elle travaille sur ses chansons après les cours. Pendant quelques années, elle travaille dans un magasin de vêtements à Lyon, puis elle part vivre à Paris. Sa collaboration avec Diams sur le titre de Confession Nocturne lui permet de se faire connaître du grand public. Forte de cette exposition, elle sort alors plusieurs albums studio. À Fleur de Toi, 2007, l'album qui rentre directement à la France, à la première place des ventes de disques, avec 60 385 disques vendus la première semaine. Il est la plus forte vente d'album par une artiste féminine cette année-là. Celle que je vois en 2009, Ici et Maintenant 2013, La Même 2015 et J4M en 2017, et connaît plusieurs succès en collaboration avec d'autres artistes dont Maître Gims, Jules, Claudio Capeo, Stromae et Slimane. Entre 2018 et 2019, elle est l'une des 4 coachs de The Voice Belgique et The Voice Kids Belgique aux côtés de Slimane, avec qui elle sort un album concept duo versus. En 2020, elle remporte Victoire de la Musique, le trophée de la meilleure chanson originale. On écoute Bienvenue à Paris, Un peu de rêve, Ça les dérange et Ça va, ça vient.

le hit de la décennie. Les Trois Cafés Gourmands, un groupe créé en 2013, après plusieurs années de succès régionaux, à nos souvenirs, devient un hit national au cours de l'été 2018. Leur album, Un air de rien, devient numéro 1 au top album en France. Bonne semaine, à très vite pour un nouveau rendez-vous avec Destination 2000.

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Bonjour Denis, heureux de vous retrouver avec sa calculatrice pour effectuer avec vous une nouvelle addition de succès et souvenirs des années 70, 80 et 90 du siècle dernier. 70 plus 80 plus 90, cela fait 240, R240, donc le compte est bon. Et puisque Sacha Distel me le demandait si gentiment, je vais faire vite, vite, chérie vite, c'était en 1975, adaptation signée Claude Carrère et Jean Schmitt d'un succès écrit par Jill Shakespeare et John Carter, succès anglo-saxon qui s'appelait donc Beach Baby et qui était sorti pour sa première version en 1974. Depuis, il y a eu des reprises, notamment une de David Hasselhoff en 1997. Voilà donc 1975 avec Sacha Distel. Passons maintenant aux années 80 avec un oublié des années 80. C'est un artiste qui évoluait dans un groupe de punk parisien qui s'appelait les Guilty Wazers et qui ne sort qu'un disque en 1978 chez Polydor. Et puis en 1988, Tristram Nada se lance en solo sous le simple pseudonyme de Tristan avec un premier tube, Bonne Humeur ce matin, un clip réalisé par Mathieu Kassovitz avec une apparition de Vincent Cassel. 51e place du classement des ventes, mais ça sera pour ainsi dire le seul succès côté chanson pour Tristan. En 91, il deviendra animateur du 7-9 sur M6 et depuis, eh bien, il est plutôt artiste peintre avec un atelier quartier de la Croix de Chavaux à Montreuil en Seine-Saint-Denis. Mais voici donc ce succès de 1988. Bonne humeur ce matin avec tous les Parisiens et toutes les Parisiennes. Paris, Paris.

0: On a commencé cette première partie de l'édition R240 du jour en allant vite, chérie, vite, et on la termine en étant zen avec Zazie, extrait de l'album qui s'appelle également Zen et qui est sorti le 7 janvier 1995. Second album de Zazie, premier grand succès pour Isabelle de Truchy-Varenne, donc de son vrai nom. Plus de 500 000 exemplaires vendus, et ce titre Zen, dont elle a écrit les paroles et dont la musique est signée évidemment Pascal Obispo, est sorti en single le 4 mars 1996, il s'est hissé jusqu'à la 23e place du hit des ventes en France. Voilà ce que l'on peut dire rapidement donc sur Zen de Zazie, 1996. Pour ouvrir la deuxième partie dans un instant, un oublié des 70, avec une grande artiste belge que j'ai eu l'occasion de voir sur scène dans ces dernières années, même si elle n'est plus toute jeune, et ben elle en voit encore. Et oui, c'est peu dire. 1978 pour ce titre oublié, je vous en parlerai plutôt après. Quelle surprise.
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1978 pour ce morceau d'anthologie, mais comme à chaque fois avec Annie Cordy, c'était The Queen of the Disco, effectivement. Annie Cordy pour ce titre inoubliable, mais dans la catégorie des oubliés des années 70. Le disco, on en aura dans quelques minutes pour danser avec les grands du disco. D'ailleurs, on aura un titre des pistes de danse des années 70, un autre des années 80 et un dernier des années 90. Mais tout de suite, passons justement aux années 80. Or, danse avec un gros succès, sans doute le plus gros succès d'Eddie Mitchell dans les années 80, 1981, Couleur Mentalo, et avec ce clou visuel de son spectacle au Palais des Sports, où l'effet grandeur nature d'une fille prisonnière d'un verre qui se remplit de menthe, c'était une mise en scène de Jérôme Savary. Voici tout de suite Couleur Mentalo. Alors si, ça se danse, hein, c'est un slow, c'est un grand slow, Eddie Mitchell. Et puis pour les années 90, eh bien on va retrouver l'anglo-saxon avec Baby One More Time, et ça sera Britney Spears.

0: Alors attention, pour ce titre, il y a normalement 3 points de suspension avant le Baby One More Time, car à l'origine, la chanson s'appelait It's Me Baby One More Time, et on a coupé le début du titre pour ne laisser que Baby One More Time, et en laissant les points de suspension pour indiquer qu'il manque quand même quelque chose avant. Premier single de Britney Spears, sorti en 1998 aux États-Unis et en 1999 dans le reste du monde, plus de 8 millions d'exemplaires vendus lors de sa sortie, et pourtant, la chanson écrite par le Suédois Max Martin était produite pour le groupe TLC, mais les trois filles avaient déjà finalisé leur album et ont décliné l'offre. Le titre a alors été proposé sans succès à la Suédoise Robin, et puis l'album Fan Mail est sorti en février 99, un mois après celui de Britney Spears, et le succès était donc là pour Baby One More Time.
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0: Nous entrons maintenant sur la piste de danse et on va la faire disco avec, dans les années 80, Sonia Belolo, énorme succès avec Live Dance en 1985. On n'entendra qu'une partie de ce succès parce que c'était très long, les versions Extend de l'époque, Maxi 45 tours. Même chose d'ailleurs pour Supernature de Céron. Le disco avant le disco, c'est peut-être Céron qui l'a inventé, le disco. Personne ne voulait de la musique de ce batteur inspiré et il a dû produire lui-même son premier 45 tours, Love in Si Minor, et aller le vendre au porte-à-porte. Et puis le disco, ça commence à marcher, alors il expose avec ce Supernature qui fait un malheur aux États-Unis. Voici donc Monsieur Céron pour nous entraîner sur la piste de danse de ce R240.

0: Succès mondial en 1985 pour Sonny Abelolo avec ce Life Dance qui dure quelques 10 minutes hein, dans sa version complète et joué dans toutes les discothèques du monde à l'époque. Plus de 9 millions de vues sur YouTube. Sonny Abelolo qui dirige aujourd'hui une maison de disques, la société Diamant Records. Voilà. Et puis on a terminé cette série dansante avec Zebda tombé la chemise en 99, un an après le succès de la France à la Coupe du Monde. Le groupe existait depuis le milieu des années 80 et avait un petit peu de mal à obtenir la notoriété. Il y avait eu juste le bruit et l'odeur quelques temps auparavant. Et puis ce titre qui, sous ses airs festifs, est aussi quand même un hymne aux banlieues avec le multiculturalisme, le black blanc beurre représenté à l'époque et d'ailleurs dans le clip par Jamel Debbouze et Omar et Fred, et puis un véritable succès donc sur les pistes de danse pour se tomber la chemise à la toute fin des années 90. Voilà, on fait la deuxième petite pause de l'émission, la troisième partie commencera dans un instant avec les années 70 et un Serge Gainsbourg qui était venu nous dire 70 plus 80 plus 90 égale 240 R 240.
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1: Pour la petite histoire, Serge Gainsbourg sort tout juste d'un infarctus quand il écrit et sort ce titre « Je suis venu te dire que je m'en vais » en 1974. Et on dit que Jane Birkin a failli aussi en faire un en entendant ses propres sanglots que Serge Gainsbourg a enregistrés sans vraiment lui dire et qui se retrouve donc mis sur ce titre « Je suis venu te dire que je m'en vais ». 1974, on passe à 1982 pour la sortie en single, 1981 pour l'enregistrement de cette chanson du groupe de rock californien Toto. C'est le troisième extrait de leur album à succès Toto 4, un album qui leur a quand même valu 28 nominations aux Grammy Awards et 6 récompenses gagnées. Africa, c'est l'histoire d'un homme amoureux de l'Afrique qui ont confronté à un dilemme. Partir d'Afrique ou vivre avec la femme qu'il aime loin de l'Afrique. C'est un documentaire à la télé qui a inspiré l'auteur de cette chanson, le claviériste du groupe, David Page, qui en est aussi la voix principale.

0: Et c'est avec ce titre oublié des années 90 que l'on va se quitter. L'amour en soi, signé Vanessa Paradis, enregistré en avril 1990, sorti en single en France en mai 1991. Neuvième single de Vanessa Paradis et troisième extrait de l'album co-signé Serge Gainsbourg et Franck Langolf, variation sur le même thème. Et bien voilà, c'est ainsi donc que l'on referme notre édition du jour, R240. Les souvenirs et succès des années 70 plus 80 plus 90. À bientôt, Denis vous dit au revoir, bye.
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1: Noir et blanc réalisé ce soir par Fabrice Grisard, un cocktail de jazz vocal, de blues, de standard et de black music en général, avec aujourd'hui Ray Charles, Claude Nougaro, Johnny Hooker, Sam Cooke, Nina Simone, Julie London, entre autres. Et pour débuter cette émission, Ella Fitzgerald, soutenue par l'orchestre de Count Basie, dans un enregistrement réalisé en 1963. Et à propos d'anniversaire, j'ajouterai, mais vous en avez certainement entendu parler, que The First Lady of Song, la première dame de la chanson, comme on la surnomme, Ella Fitzgerald, on l'écoute on the sunny side of the street.

dit bien, mauvais whisky, bad, bad whisky. Amos Milburn, l'un des pionniers du rhythm and blues après la Seconde Guerre mondiale, ce rhythm and blues qui annonçait l'âge d'or du rock'n'roll. Amos Milburn, un pianiste au style ravageur, chanteur à la voix pleine de chaleur, également au gosier bien arrosé pour tout vous dire. Je vous propose de poursuivre avec un bluesman bien connu des Français, également chanteur-pianiste, originaire de la Nouvelle-Orléans. Il a enregistré l'un de ses meilleurs albums, sinon son meilleur album d'ailleurs, pour la firme Atlantic à la fin des années 50, album intitulé Blues from the Gutter, dont est tiré Junkers Blues qu'on écoute. Ah, je l'ai presque oublié de vous le préciser. Il s'agit de Champion Jacques Dupré.

0: Danser sur moi, Claude Nougaro, en 1973. Danser sur moi, c'est l'adaptation de Girl Talk, une composition de Bobby Troup, l'ancien mari et producteur de la chanteuse-actrice Julie London. Avant Claude Nougaro, on a écouté le grand par la voix, Jimmy Rushing, dans le sublime Shipwrecked Blues, avec Coleman Hawkins au saxophone ténor. À présent, dans Noir et Blanc, un chanteur pianiste blanc, celui-ci au style jazzy, bluesy, voire genre cabaret, Moose Allison, aucun lien de parenté, bien entendu, avec Luther et Bernard Allison, noir pour leur part. Moose Allison qui nous parle d'un esprit vagabond dans Your Mind is on Vacation.
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Love Me or Leave Me, Nina Simone, qui avant de revenir au premier plan s'était faite oublier pendant une bonne partie des années 70, alors qu'elle connaissait quelques problèmes avec la justice américaine pour fraude fiscale. Autre chanteuse dans Noir et Blanc, on y faisait allusion il y a quelques minutes, Julie London, qui a dû faire rêver plus d'un marin avec son album Calendar Girl, en français la fille du calendrier. Sur la pochette de ce disque, elle posait dans douze tenues, pour les moins alléchantes, une pose par mois. Une chanson par mois également sur cet album, et là j'ai choisi June in January, Julie London.

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Les Feuilles Mortes, version piano bar par Liane Folly. Liane Folly qui a vendu plus de 400 000 exemplaires de son album Rêve Orange. Auparavant, Vase Foolish Things était interprété par Sam Cooke avec sa voix de velours. Solomon Burke, chanteur noir comme lui, a raconté qu'un jour, en tournée dans le sud des États-Unis, ils avaient tenté de rentrer ensemble dans un resto. La serveuse, une blanche, reconnaissant Sam Cooke, avait pris la commande, leur argent, en affirmant qu'elle ferait passer leur plat par la porte de service. Seulement voilà, quelques minutes plus tard, la police débarquait, les emmenait au poste, les mettait à poil et les forçait à chanter dans leur tenue d'Adam. Triste histoire. Enfin, passons à un autre chanteur black, beaucoup moins connu, Jesse Belvin, dans It's Alright With Me, extrait d'un album qu'il enregistra avec le saxophoniste clarinettiste de jazz Art Pepper.

tiré de son légendaire album Genius plus Soul égale Jazz, album dont Quincy Jones co-signa les arrangements. C'était Ray Charles au tout début des années 60 dans I'm Gonna Move to the Outskirts of Town. Avant le Genius, Chris Connor, chanteuse blanche originaire de Kansas City, interprétait I Hear Music. On revient au blues pur dans ce noir et blanc avec un morceau créé par Amos Milburn, le grand spécialiste des odes à l'alcoolisme. Morceau interprété celui-là par John Lee Hooker. Allez, on trinque tout de suite ensemble sur le rythme de One Scotch, One Bourbon, One Beer, un whisky, un bourbon, une bière, vous l'avez compris.

0: Fred Johnny Hooker, You Don't Love Me, était interprété par le grand prêtre du British Blues, autrement dit John Mayall. Il s'agissait d'un enregistrement de 1966. Et à l'instant, je veux pas descendre, c'était Paul Person en 83.
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0: Ainsi s'achève notre petit voyage dans le temps et dans l'espace. Je vous retrouve pour un autre numéro de Noir et Blanc. Fabrice Grisard, qui réalisait cette émission, se joint à moi pour vous souhaiter une très agréable fin de soirée. Bonsoir.
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2: Ah, c'est parti. 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
0: Aïe.
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2: Et ils sont de retour.
3: Oui, salut à toutes, salut à tous.
2: Nous voici donc repartis pour un nouveau voyage
3: à travers les plus beaux hits des années 70, 80, 90 à aujourd'hui.
2: Et on va plonger là tout de suite dans l'année.
3: Humeur.
2: Oui, et dans l'année.
3: Dans l'année 1971.
2: Oh, avec un monsieur qu'on connaît bien.
3: Oui, Michel Delpech pour un flirt est un single musical du chanteur français.
2: Oui, il a été composé par Michel Delpech et Roland Vincent. Dis donc. Michel Delpech nous a quitté le 2 janvier 2016 à plus tôt.
3: Il était pas longtemps.
2: Ouais, ouais. Voilà, auteur, compositeur, interprète français, bien connu puisqu'il a marqué les années 60-70.
3: Avec beaucoup de titres, Chez Lorette, White is White,
2: Pour un flirt,
3: oui, Marianne, que Marianne était jolie,
2: Le Chasseur,
3: Les Divorcés,
2: Quand j'étais chanteur et
3: Le Loir est cher.
2: Voilà, donc, et ça, ça fait partie du patrimoine de la chanson populaire française.
3: Et que des tubes, donc Michel Delpech nous chantait en 1971 pour un flirt,
2: oui.
3: Restez avec nous, nous enchaînerons tout de suite après. Avec une actu des années 70, hein, David.
2: Oui, oui.
3: Allez, on chante.

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1: Et nous allons plonger dans l'année 76.
2: Oui, ça nous fait chanter, hein, Michel Delpech. J'adore cette chanson.
3: Allez, oui, moi j'aime bien aussi. Je préférais Dieu que Marianne était jolie, mais celle-là, elle est pas mal.
2: Ah, ça fait un sacré tube, hein. Alors, on est dans l'année 1976, le 21 janvier,
3: oui,
2: pour l'actu. Les premiers vols réguliers du Concorde.
3: Oui, l'avion supersonique franco-britannique, hein, qui va effectuer ses deux premiers vols commerciaux. L'Angleterre va ouvrir la ligne Heathrow-Bahreïn aux Émirats Arabes Unis, et puis la France inaugurera également le trajet Orly-Rio de Janeiro. Voilà.
2: Via le Sénégal aussi.
3: Oui, Il passe par le Sénégal. Oui, il est allé dire bonjour à Youssou N'Dour.
2: Au début de février, les vols réguliers seront autorisés vers les États-Unis.
3: Absolument. Voilà donc un très très bel avion, hein, en plus.
2: Oui, allez, Concorde.
3: C'est parti.
2: Qui ne vole plus, hein.
3: Oui, si. Non.
2: Ils volent encore, non?
3: Non, ils ont arrêté. Maintenant, c'est Eagles qu'on s'écoute.
2: Ouais.

0: Parler d'Eagles, New Kid in Town, chanson du groupe Eagles figurant sur l'album Hotel California, sorti le 8 décembre 76. New Kid in Town est sorti en tant que single un jour avant la sortie de l'album, soit le 7 décembre 76.
1: Hein, ça, la chanson, il faut savoir que la chanson s'est glissée à la première place des hits américains.
0: Oui.
1: Le 26 février 77, elle atteint la première place
0: au Billboard.
1: Billboard.
0: Voilà, le Billboard,
1: c'est magazine, c'est ça.
0: Oui, oui, oui.
1: Magazine américain reconnu internationalement.
0: Voilà, il est dédié à l'industrie du disque et c'est ce magazine qui établit un classement en anglais des titres musicaux proposés tout au long de l'année, quoi. Voilà, tout simplement.
2: Eagles. 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
0: Et là, on va enchaîner avec un groupe.
1: Oui, dans quelques instants, nous allons redécouvrir une vieille page de réclame, voilà. Dite publicité maintenant.
0: Ouais. un groupe de choses.
1: Oui, d'abord, on va sur l'année 1981.
0: Oui.
1: Thierry Pastor cartonnait avec le coup de folie, rappelle-toi.
0: Oui, c'était un gros succès de l'année.
1: Thierry Pastor, oui, c'est un chanteur et compositeur français. Il est connu pour son titre Le coup de folie, bien entendu. Je le personnellement en plus.
0: Ah oui.
1: Il avait 21 ans quand il a interprété ce titre produit par le comique, tiens-toi, Ronan McDan.
0: Oui. Oui, il jouait dans Cocorico Cowboy, c'était un des comiques de Stéphane Collaro. Ouais.
1: Le voilà. Coup de folie donc.
0: On va s'écouter tout de suite.
1: Oui,
0: ouais. C'est parti, je l'avais calé là déjà. Ouais.
1: Thierry Pastor.
0: Retour sur l'année 81.
1: Et après on parle de réclame.
0: Oui.

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7: David et Jean-Paul. Alors là, Sopiqué, ça existe toujours, hein, cette
8: marque. Oui, alors toi, tu préfères quoi? Le macro, le thon?
7: Qu'est-ce que... Moi, je préfère le thon. Ouais. Le macro, j'aime pas trop. Ouais.
8: Et le thon, c'est bon.
7: Le thon, c'est bon.
8: Hein, faisons
7: c'est
8: de la poésie.
7: Et c'est de bons thons.
8: Ah là là là là.
7: Allez. On va comment continuer avec Imagination, Just an Illusion.
8: Oui, c'est un groupe de post-disco-funk, un soul anglais, créé par Lee John Ashley Ingram et Errol Kennedy à Londres en 1981.
7: Alors là où c'est étonnant, il a été produit par le chanteur Gérard Lenormand, oui, que j'adore d'ailleurs.
8: C'était le premier album en plus, Bobby Talk, en 1981. Le groupe va connaître ainsi un succès énorme.
7: Et c'est son deuxième album qui s'intitule
8: In the Heat of the Night.
7: Imagination a atteint les sommets, notamment avec le single Just an Illusion.
8: Exactement.
7: Qui reste son plus grand tube.
8: Et on va s'écouter tout de suite.
7: Et après Imagination, nous parlerons de séries télé qui ont bercé nos jeunes années.
8: Allez, c'est parti pour le top 7.
7: À tout de suite.

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1: Et j'ai ma barre de top 7.
2: Ouais.
1: C'est une barre chocolatée avec du caramel.
2: Et là, on va pas parler vraiment d'une série télé pour commencer, pour débuter.
1: Oui.
2: On va parler d'une émission de télévision qui s'appelait L'île aux enfants.
1: Ah,
2: rappelle-toi.
1: Avec Casimir.
2: Oui, avec Casimir.
1: Alors,
2: c'était à partir de septembre 1974.
1: Oui.
2: Que l'émission est apparue. Jusqu'au 30 juin. 1982.
1: Tu sais que ça me rappelle Christophe Izard, Les Visiteurs du Mercredi, toutes ces petites émissions qu'on suivait quand on était jeune, quoi. Hein.
2: Mm-hmm. Alors, il y a eu quand même 1968 émissions.
1: Mm-hmm. Ah oui, puis il s'est passé d'une chaîne à une autre. Hein.
2: Oui.
1: C'était diffusé sur l'ORTF. Sur TF1.
2: L'ORTF au départ.
1: Ah oui, c'est vrai.
2: Ensuite, c'est passé sur France 3, FR3 à l'époque.
1: Mm-hmm.
2: C'était en 1975. Mm-hmm. Et ensuite, c'était repris par TF1 chaque soir à 18h.
1: Oui, avec le Boogie Boulga. C'était la recette préférée de Casimir.
2: Donc, l'émission aura connu l'ORTF, FR3 et TF1.
1: D'accord.
2: Trois chaînes de télé.
1: Mm-hmm.
2: Il y en avait que trois d'ailleurs à l'époque.
1: Il y en a plus maintenant. Hein.
2: Alors, maintenant, une série télé.
1: Oui.
2: Et effectivement, une série télé américaine, Shérif, fais-moi peur.
1: Alors là, mais moi j'étais fan de Daisy Duke. Ah, je t'ai montré la photo tout à l'heure.
2: Oui, tu m'as montré, hein, effectivement.
1: Ah là là, qu'est-ce qu'elle était mignonne avec son petit short en jean là.
2: Mmh. Donc c'était entre 1979 et 1985. Il y a eu 145 épisodes de 60 minutes.
1: Mmh.
2: Et la première diffusion en France était en septembre 1980.
1: D'accord, il y avait Roscoe, le shérif complètement taré et complètement déjanté. Il y avait qui ? Il y avait Boss ? Ah, Boss, tout en blanc,
2: Boss,
1: avec son chapeau de texan et sa grosse limousine.
2: Ouais, il y avait Beau, également.
1: Bah ça, c'est les frères Duke.
2: Ouais,
1: voilà, ils faisaient pas mal de courses. Et puis le papa l'oncle des frères Duke, qui distillait du whisky, dis donc.
2: Ouais, ah,
1: c'était un peu illégal, quoi. Hein.
2: Voilà pour les séries télé.
1: Oui, et maintenant, nous allons passer à autre chose.
2: On va faire un petit clin d'œil.
1: Oui, parce qu'il y a des chanteurs qui ont marqué les années 80, les années 70, et peut-être des fois, quelquefois, même proche de nous, proche de vous, chers amis qui nous écoutez. Alors, là, on a décidé aujourd'hui de faire un petit clin d'œil à un chanteur qui
2: est de Lorraine.
1: Oui, il est lorrain.
2: Oui, il est lorrain, et qui s'appelle Anton Roman.
1: Voilà, il avait chanté une chanson qui s'appelait, dans les années 80, Devenir femme.
2: Alors, Anton Roman, je le connais, personnellement,
1: oui.
2: Toi aussi, d'ailleurs.
1: Oui.
2: Et j'aimerais dire qu'en fait, il est... pour moi, c'est un deuxième balade.
1: Exact.
2: Parce que en plus, il a un spectacle où
1: il chante Balavoine. Et de façon merveilleuse.
2: Voilà, tout à fait.
1: Et ça, il faut le savoir. Et puis, il faut savoir aussi que Anton Roman, eh bien, a failli percer dans le monde de la chanson. Dommage que la boîte de production qui s'appelait Vogue à l'époque...
2: Je crois qu'il t'a raconté l'histoire. Ouais, hein.
1: Voilà, se soit cassé la figure. Parce que sinon, je pense qu'à 245 tours jour, sur une période d'un an...
2: C'est ce qu'ils vendaient.
1: Il aurait pu être disque d'or, facile. Hein.
2: Ouais. Alors on écoute Anton Roman.
1: Oui, Devenir femme. Ça date de 1987, c'est la deuxième version. C'est parti. Et tu vas voir, c'est un slow magnifique.
2: Je connais cette chanson. Je connais les deux versions.
1: Bon, d'accord.

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1: Et là, nous plongeons dans l'année 75, hein, comme promis.
2: Oui, et c'était la 20e édition du concours Eurovision de la chanson, la 20e édition.
1: Qui se déroulera.
2: Qui se déroulera le samedi 22 mars 1975 à Stockholm, en Suède.
1: Et pourquoi en Suède? Tout simplement parce que l'année précédente, c'est ABBA qui avait gagné.
2: Voilà. Et quel est le...
1: le pays, c'est ça?
2: Oui, quel est le pays qui a gagné?
3: Qui va gagner? Qui va gagner?
2: Dis-moi toi.
1: Hein, bah, c'est... Tout simplement, Diga Dong, Techin, groupe hollandais.
2: Diga Dong, c'est la chanson.
1: Oui, c'est le titre, Diga Dong.
2: Puis il y a eu aussi les sorties ciné en 75, Le Vieux Fusil de Robert Enrico avec Romy Schneider et Philippe Noiret.
1: Oui,
2: j'allais dire Philippe Vincent,
1: voilà,
2: rien à voir.
1: Voilà, c'est un film qui raconte un peu l'histoire de la Deuxième Guerre mondiale et de choses invraisemblables qui se sont déroulées.
2: Il y a eu également Les Dents de la Mer, un film de Steven Spielberg.
1: Voilà des films d'horreur assez sympas. Avec le gros requin.
2: Oui, gros requin.
1: Ouais, il me semble même qu'il y avait un chanteur qui avait chanté une chanson sur l'histoire des requins, Gentil Dauphin Triste, enfin bon.
2: Oui, c'était... c'était Gérard Lenormand.
1: Oui, je te tendais une petite perche.
2: Allez, on s'écoute, oui. Le concours Eurovision de la chanson de 75.
1: C'est parti.
2: Ding-a-dong.

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2: Ça va, t'as pas de problème pulmonaire, toi ?
3: Non, mais c'est pour une info insolite. C'est une info insolite.
2: Ah oui, c'est incroyable.
3: Contracter une maladie pulmonaire potentiellement fatale. Voilà un danger qui guette les instrumentistes.
2: Avant. Important.
3: Et pas après.
2: Et surtout pendant.
3: Les instrumentistes qui ne nettoient pas assez régulièrement leur instrument,
2: oui.
3: En fait. Hein.
2: Mmh.
3: Alors, il y a eu le décès en 2014 d'un homme de 61 ans qui souffrait de
2: pneumopathie d'hypersensibilité. C'est communément appelé PHS. Et cette maladie avait plongé les médecins dans un vrai brouillard. Ils ne savaient pas d'où ça venait, quoi.
3: Oui, grâce à une étude publiée dans la revue spécialisée en médecine pulmonaire thorax, on sait maintenant qu'il a contracté sa maladie pulmonaire à cause de champignons qui se sont formés dans sa cornemuse.
2: Oh, et c'est incroyable. Et tu sais quoi ?
3: Oui, dis-moi, je vais le savoir.
2: Heureusement qu'en France, on joue de l'accordéon.
3: Oui, c'est vrai. Allez, un petit coup de cœur.
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2: Et là, nous allons parler d'un coup de cœur, mais pas n'importe lequel.
3: Oui, c'est pas de l'accordéon.
2: C'est pas André Verschuren.
3: Parler de Britney Spears.
2: Oui, exact.
3: C'est une chanteuse, danseuse et actrice américaine dont l'univers musical est principalement axé sur la musique pop.
2: Exact, elle a vendu un total de 200 millions de disques à travers le monde, dont plus de 33 millions d'albums, rien qu'aux États-Unis.
3: C'est incroyable ça, hein, avec deux disques de diamants à son actif pour ses opus.
2: Baby One More Time et Oops, I Did Again.
3: Elle est la troisième artiste détenant le plus de disques de diamants aux États-Unis, à égalité avec d'autres artistes tels que Michael Jackson, Madonna ou encore
2: Whitney Houston.
3: Voilà, donc tout de suite.
2: Oui,
3: tout de suite après, on décortique pour vous une célèbre expression.
2: J'adore ces expressions. Ce serait laquelle ?
3: Être plein aux as.
2: Être plein aux as.

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1: Alors, on a dit qu'on allait parler de quoi ?
2: D'être plein aux as, l'origine de l'expression être plein aux as.
1: Je connaissais plutôt être pété de thunes, mais bon, oui. C'est pas pareil.
2: C'est la même signification en fait.
1: Ah,
2: c'est être très riche, donc être plein aux as.
1: D'accord.
2: L'origine de cette expression récente nous vient du poker, du jeu du poker.
1: Voilà. Ah, d'accord.
2: Un plein qui désigne un full ou un full aux as. Mmh. Un excellent jeu d'ailleurs, avec lequel on a de fortes chances de gagner une grosse somme d'argent, d'où l'expression être plein aux as.
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1: Et là, nous allons parler d'un chanteur connu.
2: Souvenir. Oui. Non, mais c'est pas Johnny Hallyday. C'est Michel Sardou aujourd'hui. La maladie d'amour en 1973.
1: Ah oui, titre incontournable de cet été-là, puisque la maladie d'amour de Michel Sardou, co-signée avec Yves Desca pour les paroles et Jacques Revaux pour la musique, eh bien va envahir tous les bals.
2: Et discothèques aussi.
1: Les discothèques et les radios dans toute la France. Mmh. Tu me confirmes, tous les bals.
2: Bah, tous les bals, oui.
1: Oui, tous les bals à l'époque.
2: Ouais, on a les bals montés, on appelait ça.
1: Ouais. Pourquoi tu chantais ça? Tu l'as chanté?
2: Oui, la maladie d'amour, oui, j'étais chanteur d'orchestre. Alors j'ai fait tous les chapiteaux, tous les bals montés en fait. Hein. La boîte à souvenirs nous emmène donc en 1973, Michel Sardou.
1: Oui.
2: Nous chantait la maladie
1: d'amour.
2: Elle court.
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0: des chansons comme ça qui cartonnaient avec Sardou. Hein. Il y avait aussi Et mourir de plaisir. Je sais pas si tu te souviens.
1: De plaisir.
0: C'était beau, hein, quand même.
1: Ouais, ouais, j'aimais bien ces chansons-là.
0: Voilà, bah, ce numéro de Maxi Top, il va bientôt se terminer.
1: Oui, oui.
0: Oui,
1: oui. Oui. On t'appelle va... oui, d'ailleurs, dans la vie.
0: Oui, on va se dire au revoir.
1: Merci de nous avoir suivis, en tout cas.
0: Voilà, et puis on va se donner rendez-vous très, très bientôt pour de nouvelles aventures.
1: Un nouveau numéro de Maxi Top. En attendant, plein de belles et bonnes choses à vous.
0: Tchuss.
1: Bye bye.
0: Salut à tous.
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1: C'est bonjour les affreux Jojo, comment allez-vous?
2: Eh bien écoute, ça va bien.
3: Ça va très bien, et du bien. Soleil, tout ouais. C'est le bonheur.
1: Ouais. Oui, ouais. Je vais allumer parce qu'aujourd'hui on a un invité, figurez-vous.
4: Oui. Ah bon?
1: Alors je vais lui allumer le micro, exceptionnellement.
5: Bonjour.
1: Voilà, tu vois, là je ne l'avais pas allumé par exemple. Maintenant, oui, il peut. Vas-y.
6: Bonjour, Alain.
1: Ah, voilà, tu vois, ça marche.
3: Ah, ça marche. Bonjour. Je ne l'avais pas entendu non plus. Bonjour.
1: Eh bien, oui. Laetitia, ça va bien?
4: Oui, ça va bien.
1: Bon, donc,
4: et toi, Jérôme?
1: Non, moi, non, mais je vais faire avec. Hein. De toute façon, je suis payé.
3: Bonjour, Jérôme. Bonjour, Raymond. Bonjour, Laetitia. Voilà, moi, je dis bonjour à tout le monde. Et bonjour, Laurent.
6: Bonjour à vous.
1: Voilà, un invité dont on parlera dans un petit moment. On va commencer par la blague, parce que on va commencer par la blague. Et puis c'est
4: sinon,
1: tout.
4: Raymond, il n'est pas content.
3: Le café ouais. Est un petit peu chaud. Excuse-moi.
2: Alors, ça se passait dans un bus et vers le milieu du bus, il y a un mec qui se lève dans l'allée centrale et puis il fait derrière moi les cocus, sur les côtés les connards et devant les PD. Le chauffeur du bus, il entend ça, il met un grand coup de frein. Il va voir le mec, il fait qu'est-ce que t'as dit pour devant là? Il dit mais je sais pas maintenant, t'as mis un coup de frein, t'as tout mélangé.
3: Écho.
2: Oui, mais tu ne connaissais pas.
3: Non, je ne connaissais pas. Elle me fait rire. Mais par exemple, j'ai appris un truc, la vitamine C, mais elle ne dit jamais rien. Voilà.
2: Oh putain.
3: Voilà. Oh non, mais elle est très con, madame. Je vais
4: ça, j'aurais pu la faire, celle-là. Moi, j'aime bien les courtes parce qu'au moins, je ne me trompe pas.
2: Et dans le même style, il y a la fille à Guillaume Tell, Taglia.
1: Ouais, mais alors après, tu aurais pu l'appeler Frica, pour dans le Nord. Fricatel, mais oui.
3: Ah ouais.
1: Tout ce qui finit par tel, alors ça y est.
2: Mais Frica, c'est pas un prénom, Taglia, c'est un prénom.
1: Bon, quelle est la différence
4: Guillaume Tell, 06, 12, 26.
3: Ça me fait un peu peur.
7: C'était une bonne patte.
3: J'ai un peu peur.
1: Et tu m'as coupé la parole pour ça, toi. Quelle est la différence entre une sorcière, une femme de ménage et une femme coincée?
3: La position du balai.
1: L'emplacement du balai.
3: Ah, mais c'est vrai.
1: Oui, monsieur.
3: Ah oui, c'est vrai.
1: Voilà. C'est tout ce que j'avais à dire pour aujourd'hui.
3: Ah oui, ah oui, ah oui, rends-moi le balai.
1: Voilà, aujourd'hui on accueille donc Laurent, quelque chose.
2: Alors Laurent Sorcel est écrivain, il est scribe, il écrit des livres, hein. Il est de la région, il habite Sarcelles, il va nous faire le pitch de ses bouquins. Et alors quand, bien sûr, les jeux de mots, sorcellerie, etc., c'est pas la peine, hein, il les a tous entendus à l'école. Il a pris des cailloux comme tout le monde, et donc il va nous parler d'un livre qui s'appelle Sancerre, tout simplement, la ville de Sancerre. Je suppose que ça parle de la ville.
7: Et ça parle de l'histoire de Sancerre.
2: De l'histoire de Sancerre.
7: Sancerre, terre et vin d'enchantement.
2: Et d'un autre livre qui s'appelle Le trésor des Los Mangos.
7: Voilà, et puis également un film qui s'appelle La bataille du cèdre, qui passe en ce moment à la télévision.
2: Sur quelle chaîne?
7: Sur Ushuaïa TV.
2: Sur Ushuaïa TV, d'accord. C'est un film d'aventure, de documentaire.
7: C'est une magnifique histoire. C'est un film documentaire sur une histoire qui paraissait impossible il y a 20 ans ou 30 ans. Reboiser les montagnes du Liban. Et ce rêve est devenu réalité avec plein de péripéties, comme vous pouvez l'imaginer. Et c'est une histoire assez fantastique. Et aujourd'hui, autour d'une cèdrerie relique, où il y a des cèdres millénaires, même bimillénaires, qui font 40 mètres de haut, 13 mètres de diamètre, et bien aujourd'hui, il y a 130 000 cèdres.
2: Qui ouais. Il y a la Marseille, ah, il y a haut comme ça, il y a la
3: plaie. Il y a une façon très simple aussi de sauver les arbres. Pour sauver un arbre, manger un castor. Bon.
2: Qui c'est le monsieur là qui vient d'interrompre? Il y avait un truc. Ouais, c'est pas intéressant.
4: Super intéressant.
1: Ou Ushuaïa TV, tu vois, il.
3: Tu souviens un arbre.
1: Hein? Non, mais tu vois, Ushuaïa TV, il nous faisait rêver. J'étais dans la forêt et t'es arrivé, quoi.
4: Avec son castor.
7: Avec son castor.
3: Oui,
7: avec...
4: Moi, je vais sortir la marmotte, hein. Attention.
7: La belette.
2: Donc, Laurent Sorcel. Alors, on trouve, je suppose, ce livre, ces livres. Alors, on peut les trouver à la librairie de la boucherie du côté de.
7: Bien
2: de...
7: sûr. Ah, ouais. Olivier est un libraire remarquable. Cette librairie est hyper sympa, on peut prendre un petit café en même temps et découvrir les livres. Et bien sûr, il est là, oui. Et c'est en français et en anglais. C'est l'histoire de Sancerre, du vignoble, depuis les Romains. Vous savez qu'ils sont restés 4 siècles ici. Et la vigne a commencé au 2e siècle. Hein. C'est un vignoble qui a plus de 1800 ans aujourd'hui. Et la vigne et les saisons, c'est la deuxième partie du livre. La dégustation avec des grands professionnels du monde entier qui parlent de Sancerre. Et puis la dernière partie qui est consacrée aux auteurs inspirés par Sancerre. Et parmi eux, Balzac, Stendhal, qui a s'est inspiré de deux personnages de Sancerre pour le Rouge et le Noir, et d'autres comme Chateaubriand qui venaient ici.
4: Le Rouge et le Blanc aussi. Non, c'est pas, c'est un.
7: Le Rouge et le Blanc.
3: Je glisse dans la vallée. Oui, il y a des.
7: Qui est un best-seller ici, hein, le Rouge et le Blanc.
2: Ouais. Donc tes bouquins, site internet.
7: Site internet.
2: Le livre, l'auditeur veut acheter le livre au Canada, par exemple.
7: Au Canada, il va aux éditions Larcande, www.editionslarcande, et puis voir les références.
2: Larcande
7: et
2: la.
7: Bravo, exactement.
2: C'est ça. C'est donc, ça. Bien écoutez, d'accord. On va reparler dans quelques minutes, on va continuer l'émission.
7: Avec plaisir.
3: Ce que je trouve intéressant, c'est quand il fait un livre sur Sancerre. Donc, moralité, on lui offre beaucoup de vin, parce que, comme il fait le buisson pour Sancerre, après, il va écrire un vin, par exemple, sur le confit de canard dans le sud-ouest. Comme ça, et on peut avoir tout gratuit comme ça. C'est pas, moi, je pense que je vais exploiter ça.
7: Ah, j'en prépare un sur le camembert aussi.
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1: Il n'y a que deux qui comprennent ici. Alors les infos jeux, ça continue, donc toujours avec Monsieur Pabio, qui est le maire de Sancerre.
2: Vous pouvez participer à l'émission, on va poser des questions, vous pouvez répondre, donc, si au niveau, vous pouvez.
5: Hein, non, mais, comme vous êtes sur la culture et que vous parlez beaucoup de vin, ne pas oublier non plus que Sancerre est une vieille ville médiévale, une vieille cité médiévale, qui était citadelle de la Réforme. Hein, les Sancerrois ont protégé les protestants durant les guerres de religion, et c'est de ce fait que toutes les fortifications de la ville ont été détruites pour punir les habitants, parce que la ville n'avait pas cédé face aux armées du roi. La ville a été affamée, et il y a eu plusieurs sièges, et pour punir la ville de Sancerre et ses habitants d'avoir protégé les protestants, toutes les fortifications, toutes les tours, tous les remparts ont été détruits.
2: Dommage.
5: Dommage, oui, mais voilà, il n'en demeure pas moins que c'est une ancienne...
1: Ça continue aujourd'hui ou...
5: Non,
4: ça continue aujourd'hui. Ouais, sinon, on s'en va.
5: Il ne vous a pas échappé qu'il n'y avait plus de roi.
1: Justement, je l'ai lu, moi, le roi Macron, c'est pour ça, moi, après, je sais pas.
3: Quoique...
5: Et puis Sancerre a été aussi le. Alors, vous savez qu'on a donné naissance, on a protégé aussi, accueilli les Jacobites écossais.
1: C'est pas un gros mot. Hein.
5: aussi, et d'ailleurs, on a eu un maréchal d'empire, MacDonald, qui a été Sancerre.
1: Il a prospecté celui-là.
5: Et il a prospecté celui-là. Enfin bon, quand même. Sancerre a été aussi le lieu de villégiature d'écrivains, Balzac, Chateaubriand, qui ont habité Sancerre et qui ont écrit Sancerre. C'est quand même pas rien. Non, je sais pas.
2: D'origine sancerroise.
5: Non, pas d'origine.
3: Ce qui est amusant, c'est quand même le lien qu'il y a entre de l'Écosse et la région, parce qu'il y a
5: Aubigny-sur-Nerf,
3: voilà,
5: aussi. Mais c'est pas la même période. Mais il y a quand même des liens. Oui,
3: il y a des liens, puis il y a une grande bataille qui a eu lieu à Vinon derrière. Ouais, c'est marrant ce lien qu'il y a avec les Écossais.
5: Mais le lien est plus fort du côté d'Aubigny.
3: Oui.
5: Qu'ici.
4: Mais je trouve que géographiquement aussi, c'est intéressant parce que je dis pas qu'il y a que la capitale en France, mais pour se déplacer. Vous qui venez d'ailleurs.
2: De là où il y a la mer.
4: De là où il y a la mer, ou de la transversale. Mais bon, de Paris, on est vraiment très très proche.
2: Ah oui, pour

0: parce que attention.
1: Si, mais si, de toute façon, si le MLF dire... cherche un siège social, c'est à Sancerre. Ils appellent les
2: chiens.
0: De toute façon, le plus beau pays du monde, sans être chauvin, c'est la France. Et dans toutes les régions de France, il y a des beaux endroits.
1: C'est
0: voilà.
1: Vrai, c'est sûr. Mais ici, quand on arrive, le village en haut.
0: Et il y a de l'histoire.
1: C'est, mais on dirait une carte postale. Ça, l'est
0: une c'est ça.
3: Une maquette de voie ferrée.
1: C'est ouais, magnifique.
3: Un ouais. Petit train.
0: Il y a des ponts qui vont nulle part, par contre, on en a vu.
3: Oui.
0: Ah ouais. Ponts qui vont
1: il y a un pont où ils n'ont pas encore livré la rivière. Hein. On a vu un pont au milieu d'un prix qui sert à rien.
4: Mais non, ben, pour le dire à monsieur maire. C'est un coteau à un autre.
0: Moi, je vais vous dire, il vous manque que l'océan. Ça va pas tarder parce qu'avec tout ce qu'ils font là, ça va arriver. Mais vous, un jour, vous serez au bord de la mer, ça sera bien.
5: Bah là, on est déjà au fond de la mer. Hein. Il faut le savoir quand même.
0: Oui. Ah oui, mais alors oui, alors ici il paraît que quand ils se promènent, parce que ça c'est Eric qui me l'a dit ce matin,
5: oui, ouais,
0: au réveil, attention, il m'a dit tu sais qu'ici on est au fond de la mer.
1: Oui, Eric, ça fait un moment.
0: Oui, Eric, c'est on est au fond de la mer. Oui,
3: on trouve plein des coquillages.
0: Et il me dit voilà, il me dit quand on se promène, on trouve des coquillages d'huîtres, des oui, Eric, oui, voilà.
1: Bien sûr, oui.
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0: Bien, après avoir parlé sérieusement dans les affreux Jojo, on va recontinuer l'émission comme d'habitude, c'est-à-dire qu'on va rigoler un peu, hein.
5: Il y a un truc, après, juste une parenthèse. Juste une parenthèse très très courte. J'ai remarqué que Raymond, lorsqu'il posait des questions à monsieur le maire, sans arrêt, consultait son carnet sur lequel il y avait absolument rien d'écrit.
0: Exactement.
5: Et ça m'a fait beaucoup rire, parce que sans arrêt, il se penchait.
1: C'est gentil de souligner que j'ai tout dans la tête.
0: Exactement.
1: Voilà. Ben oui.
0: Regarde, il va prendre son carnet, il va nous raconter une blague.
1: Voilà. C'est mon jingle. Alors ça se passe en Corse, il y a le patriarche qui est en train de, il est sur la fin de sa vie, et il discute avec sa femme, et puis il dit voilà, tu sais, je vais léguer mon héritage au plus feignant de nos trois fils. Alors tu vas les réunir, alors ils arrivent, ils sont tous les trois assis dans le salon, et il dit Tony, monte. Alors Tony monte les marches, il va à la chambre, il dit Tony, tu arrives à Marseille, mettons, et par terre, il y a un billet de 500 euros. Qu'est-ce que tu fais? Il dit, papa, je le laisse. Hein. Faut se baisser et tout. Non, je suis trop feignant pour me baisser, moi. Et c'est bien, Tony, on peut partir. Il appelle le second, il fait, Domi, monte. Domi, monte. Il dit, Domi, admettons, tu trouves un ticket de loto et tu gagnes au loto. Qu'est-ce que tu fais avec les sous? Il dit, papa, qu'est-ce que tu veux que je fasse avec les sous? Je veux aller même pas encaisser, c'est trop loin. T'es feignant quand même.
5: T'es feignant.
1: Il dit, bon, ça va, il est feignant lui aussi. Il appelle le troisième, il dit, Ange, monte. Et Ange, il fait, non, papa, toi, descends.
5: Elle est pas mal.
0: T'as une blague, Eric?
5: Non.
0: T'en as pas?
5: Non.
0: Oh, dommage. Une prostituée au tribunal, le juge y dit nom, prénom, âge, Dobrovski, Anna, 28 ans. Très bien, nationalité, polonaise, profession, mais enfin Michel.
1: Des séparés au tribunal, il y a le président du tribunal, il s'adresse au prévenu, il fait voilà, vous êtes devant nous aujourd'hui parce que vous vendez l'élixir de jouvence, hein, et c'est une escroquerie. Tout le monde sait très bien que ça n'existe pas. Or, je vois que vous avez déjà été condamné en 1610, 1730, 1840.
0: Ma femme a disparu depuis. Ma femme a disparu depuis une semaine. La police, elle me dit de me préparer au pire. Je sais, elle va peut-être revenir.
1: Et ça te fait rire.
5: Docteur, je me prends pour l'homme invisible. Ah oui, qui parle?
1: Allô, docteur, mon fils a avalé du sable, qu'est-ce que je fais? Il fait que boire. Il dit surtout, lui donnez pas de ciment.
0: La bière sans alcool a été créée pour accompagner les galettes de soja, le quinoa et la vie de merde.
1: C'est alors, vous allez nous trouver une radio.
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0: Alors, Laetitia, on a donc la mèche de cheveux, parce que là, on était là.
1: Que Raymond a trouvé, je vous signale.
0: Raymond a trouvé.
3: Je suis content. Elle voit qu'il est trouvé. Avec donc, la jolie ça, chanson d'Adamo.
0: On partait de l'expression de vendre la mèche, hein, c'est ça.
3: Vendre la mèche. Et donc,
5: avant,
3: le.
5: Au début, c'était quand même les trucs de.
0: De dynamite. Oui, t'avais raison. Oui.
3: Il faut le dire à Eric.
0: Eric Thomas, trois points.
3: Allez.
1: Oui, mais voilà. Le métier, c'est vendre des cheveux.
0: Voilà.
3: Alors, un vendeur
5: c'est
3: de
5: pas Adamo. C'est oui. Pas Adamo. On n'a rien à foutre d'Adamo.
0: Oui, Raymond.
5: C'était pas Adamo, Raymond.
0: Raymond, tu as trois points aussi, Raymond. Voilà.
1: Merci.
0: Vous avez tous les deux trois points. Vous êtes un

0: Match nul.
1: Okay.
2: Voilà.
0: Voilà.
2: Ils ont tous gagné.
0: Les deux vieux
2: ils
0: cons.
2: Ils sont formidables.
3: Les deux vieux du Loupette sont des nu- ont des points. On a des points. On est content.
0: Voilà. Maintenant, on va dire vendre des mèches. Donc, ça apprend.
2: Alors,
0: donc...
2: un vendeur de mèches.
3: Oh, dis donc. Excuse-moi, Raymond. T'as pas vu mon dentier? Pourquoi? Il y avait un chewing-gum avec. Ok.
0: Donc vendre des mèches, vendre la mèche
2: voilà,
0: par rapport aux mèches de cheveux.
2: C'est un usage très courant dans une partie du monde. De nombreux hindous pratiquent la tonte intégrale dans un but d'offrande à une divinité ou dans un contexte de rite funéraire. Et au XIXe siècle, des marchands ambulants circulent de temple en temple et achètent ces mèches afin de les revendre aux plus offrants.
0: D'où vendre la mèche?
2: Vendeur de mèches, ouais.
0: Mais ça, c'est encore aujourd'hui, là, parce que...
3: Là, elle disait là, le coût des mèches et tout ça. Mais là, je suis en train de lire un livre assez intéressant sur le cannibalisme et l'anthropophagie. Enfin, non, mais c'est vrai.
0: T'as tout en fait, toi. Hein.
3: Et par exemple, il y a une tribu de Bornéo qui, on parle de reliques, hein, quand son mari meurt,
0: ouais.
3: Il nettoie le corps de ça et le crâne, elle doit l'avoir en permanence avec elle. Donc quand elle va faire ses courses, quand elle va se promener, quand elle va au bar, elle doit toujours avoir le crâne du mari. Alors je m'imaginais ici, dans le contexte ici, bon j'étais à Carrefour, sur la caisse t'avais le crâne et tout ça, en permanence.
2: Mais t'imagines, tu te fais fouiller par un vigile, pouvoir ouvrir le sac,
3: c'est mon mari.
2: C'est mon mari.
3: C'est mon mari, ouais.
0: Non mais nous on vend les mèches de cheveux maintenant, tu sais, les coiffeurs les revendent les
4: bien
0: cheveux.
4: Bien sûr,
0: que...
4: mais il faut
0: y en a qui peuvent pas, mais...
3: Oh, un truc super intéressant sur les cheveux que tu expliquais.
2: Oui, que c'était, ça absorbait énormément et que c'était utilisé pour, souvenez-vous ma chronique sur la pollution, pour les marées noires. On fait des boudins,
3: oui,
2: des
3: boudins
2: de cheveux.
0: Et c'est aussi très résistant, un cheveu.
2: C'est très résistant. Si on fait une tresse, on peut, je sais pas, soulever, quel est le poids je qu'on sais peut pas soulever.
3: Je crois qu'un cheveu, déjà, on peut porter un poids, c'est faramineux, quoi, avec un cheveu, ouais.
0: Mais par contre, il tombe, quand même.
2: Ça se vend pour pour tout ce qui est cosméticien,
4: Les postiches.
2: Les postiches, ouais.
3: Le gang.
2: Jusqu'à 600 dollars le kilo, quand même.
0: Ouais.
2: C'est quand même.
0: Raymond, s'il va le laisser, il va pas être riche.
4: La rareté fait le prix des choses.
0: Et qu'est-ce que vous voulez qu'on fasse avec ça?
3: Bah, il faut des brosses à dents.
4: Des rastas. Mais il y a du boulot.
0: On fait que la sous-couche, là, non?
2: Une mèche de cheveux. Moi, j'aimerais bien avoir la suite.
4: Tu vois que j'étais juste.
0: C'est Adamo, une mèche cheveux.
4: Oui,
2: ah bon,
4: oui,
2: c'est
4: oui,
2: vrai.
0: Oui. C'est une mèche cheveux, c'est Adamo.
4: Il l'avait caché dans son grenier, dans une enveloppe rouillée, etc.
0: Une enveloppe rouillée. Mais n'empêche qu'on a peut-être des auditeurs qui vont, qui est quand même. Moi, je vais l'écouter en rentrant chez moi.
2: Je pense, oui. Bah, enfin, en tout cas, moi, ça me tente. Hein.
0: C'est le titre. Le titre, c'était quoi, d'Adamo?
2: Alors,
4: une mèche à les cheveux.
2: Tu crois?
0: C'est oui. Le titre.
4: Mais vous la connaissez tous, cette chanson.
2: Le titre,
3: une
2: c'est...
3: Une mèche de cheveux, Adamo.
2: Parole de la chanson, une mèche de cheveux par Salvatore Adamo.
4: Tu vas la passer pour les auditeuses, tu vas voir que tout le monde la connaît.
2: Moi, je peux pas si je la mets là.
4: C'était un slow, c'était un cataplasme. Oh. Oui. Là, oui.
2: Non, mais je veux dire, ça passe pas, on n'en parle pas.
0: Non, ça va pas passer parce qu'on peut pas, et puis il est mort en plus, non?
4: Par contre, il a une mèche qu'il a lavée, lui, hein.
0: Ah, l'amour, il avait de belles mèches.
4: Ah oui, oui.
0: Ah oui, ça c'était
4: il
0: quand
4: a toujours,
0: même comme Patrick Juvet, pareil. Rade de mèches.
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4: Bon, alors, si, c'est ce que t'as un auditeur qui nous a envoyé une blague.
6: Oui.
4: Allez, vas-y.
3: Oui, tout à fait.
2: Voici oui. Narcisse. Comment il s'appelle?
3: Narcisse, habillé tout de noir vêtu, avec un nœud papillon, un chapeau melon. Il fixe le micro. Va-t-il s'adresser aux auditeurs? L'ambiance est. Tenue, c'est... tendue, okay. Allez-y.
7: C'est Olivier de Limoges qui a envoyé ça.
4: Olivier, il n'a pas eu de défaillance?
7: Non.
4: Défaillance de Limoges.
7: Oui. Eh ben...
3: Non, il a été limogé.
7: Il m'a scoupé l'herbe sous le pied, j'allais dire, il a failli être limogé.
3: Voilà.
7: Alors, c'est un automobiliste qui se fait arrêter. Le gendarme lui dit, soufflez. Il retire ses lunettes et dit, comme ça, ça fera déjà deux verres en moins.
4: Ah, ouais.
3: Ah, ouais.
4: Ah, ouais.
2: Bravo, Olivier. C'est pas celle-là.
4: C'est pas celle du gâteau.
3: Olivier, bravo.
7: Heureusement.
4: Olivier, merci bravo. À Olivier. Olivier de Limoges.
3: Ah oui, Olivier, bravo. Merci.
0: Bonne
3: Olivier.
0: Blague. Hein.
3: C'est une très très bonne blague.
0: Bah oui. Hein.
3: Blague.
0: Vous voulez qu'on continue avec les années 60?
3: Allez. Oui, vas-y.
0: 25 mai 61.
4: Toujours 61, il s'est
3: ouais. Putain, mais oh.
0: Ah, je vous dis que c'est
3: mais moi, en 61, j'étais tout petit, quoi.
0: 25 mai 61.
3: Je parlais encore en braille, non.
0: Bon, arrête. Un petit jouet. Qui alors va jouer encore.
3: Ah, Lego, le Lego.
1: La girafe Lully.
0: Non. C'est pas Lully.
3: Ouais, la girafe des bébés. La girafe.
4: Prénom
3: la girafe
4: Sophie.
0: Sophie.
4: Sophie la girafe.
3: Sophie la girafe,
4: oui.
3: Sophie la girafe.
0: C'est la naissance de Sophie la girafe.
3: C'est ça.
0: 8 points pour Narcisse.
2: Ah, 8.
4: Oh, mais t'étais à moi,
6: c'est royal.
4: T'étais en négatif.
0: T'étais en négatif, et puis je te rajoute au point, moi. Alors. Juillet 61.
4: C'est l'été.
0: De la bande dessinée. Bande dessinée.
3: Astérix,
0: album.
3: Astérix, le Gaulois.
4: Court astérisme.
1: Astérisque.
0: Alors, mais
1: astérisque.
0: Court astérisme. Court. Astérix, le Gaulois, bonne réponse. Tout, tout complet.
3: Astérix, Astétric, le François.
4: Astérix.
3: Askécric, le Crotois.
0: Attention, janvier 62. Une inauguration.
3: Astérix, j'ai les gottes.
0: inauguration d'un bateau.
3: Le France, non.
4: Le Concorde.
0: Et oui.
4: Et puis alors, avec une assurance,
3: c'est... C'est le France.
0: Ah ouais. Le Concorde.
4: Oui, c'est le France.
0: C'est un bateau, le Concorde.
4: Ouais, ça fait rire, Bertrand, le monde. Tant pis.
2: En même temps, peut-être qu'il flotte. Hein.
0: On octobre sait pas. 62.
3: Il fait froid.
0: Et c'est électrifiant.
3: La première
0: Non.
3: Non.
0: Mais ça concerne l'électricité, t'as raison, c'est ça. C'est Claude François qui chante Belle, Belle, Belle.
3: Ah, il n'était pas encore dans son bain.
0: Non, il était dans son jus.
4: Non, c'est Marat qui chantait Belle, Belle, Belle.
3: Ah oui.
0: Décembre, 12 décembre 62, une première diffusion encore. On l'a super connue.
3: Oh bah ouais,
0: c'est
3: la piste aux étoiles.
0: Avec un nounours.
3: Ah, bonne nuit les petits.
0: Bonne nuit les petits.
4: Bonne nuit les petits. Et tu te rappelles, attends, une anecdote s'il te plaît, de Cône, qui faisait tous les soirs dans les nuls.
0: Elle s'appelait comment?
4: Bonne nuit les petits, je m'en rappelle plus.
3: Nicolas et Pimprenel.
4: Nicolas, ouais. Non, mais
2: non,
4: les
2: deux connes,
4: il arrivait et puis il allait
0: Laetitia
4: voir...
0: Laetitia et Isabelle, les deux connes.
4: Il allait voir les gosses et puis il leur proposait un rebut. Un rébut.
3: Ah oui.
4: Et donc c'était une armoire, une ardoise. Et dans chaque coin, il y avait marqué Hul. Il fallait trouver le rébut. Oui, dans chaque coin, sauf dans un. Et le rébut, c'était il m'encule dans un coin. Et, à la télé. Je m'excuse, à la télé.
2: Dans Bonne nuit les petits.
4: Dans Bonne nuit les petits.
3: Ouais.
0: Non. Janvier 63, une parodie, parodie.
4: Dans les nuls, dans les nuls.
2: Ah.
0: Dans les nuls.
3: Non, dans les nuls,
1: avec
3: pas
1: de cônes.
3: Attends, t'imagines Pierre Sabag ou n'importe quoi, ou Jean Noël
0: C'est sur cette phrase que nous allons nous quitter.
4: Oh.
0: Oui.
4: Oh.
0: Les années 60, ça pourra continuer parce que j'en ai d'autres.
4: Ouais.
1: Oui.
0: C'est votre génération.
3: Hein, on pourra. Non. 70.
4: Il dit non, l'autre. Attends,
3: 70, 80.
4: Fais-moi ton papier dire.
0: Oh, avec 90 aussi.
4: Non, il dit non.
3: Mais non, 60.
0: Mais attends, t'as quand même.
3: Mais 60, j'étais encore dans mon parc.
4: Oui, t'étais à ton parc jusqu'à 18 ans alors. C'est pas difficile. Hein.
3: Voilà. Moi, tu m'énerves.
4: Mais j'ai des photos de. Il a la moustache. Il a... Quand il rentre de l'armée, sa mère, elle lui dit va te coucher, il est parti à le parc.
0: Mais oui, parce qu'on a. Aujourd'hui, il a. Il a grandi parce que t'as vu, il a lâché ses trucs là-bas. Il a plus que son doudou, c'est tout. À 65 ans. Il a un problème au niveau des années, ce monsieur.
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0: Alors, Laetitia Yop.
2: Oui, c'est moi.
0: De quoi nous allons parler aujourd'hui?
2: Vous allez être content.
0: Ah.
2: Parce que ça fait longtemps.
0: On parle d'alcool?
2: Non.
0: Des épluchures.
2: Voilà.
0: Ah,
2: rien ne se perd.
0: Pas bon.
2: Du bon usage des épluchures. Aujourd'hui, je vais vous parler de l'ail et des pelures d'ail.
3: Ah, les pelures, ça c'est toujours des recettes d'ail qui donnent envie. Elle jette l'ail et elle mange les pelures toujours.
2: Non mais alors, encore une fois, chers auditeurs, j'espère que vous ne croyez pas mon camarade qui dit que je jette quelque chose. Je ne jette rien.
3: Ouais, c'est vrai.
2: C'est vrai.
3: Je mange très mal.
0: Eh oui. La preuve, t'es encore là.
3: Oui, tu manges de l'ail, puis après le soir, tu manges de l'ail le midi, puis le soir, ben, les épluchures. Ah, super. Elle m'a fait les radicelles de poireaux grillées dans la poêle, c'est bon.
2: Il se souvient de la recette, hein, ça l'a marqué, hein.
4: Les radicelles.
0: On se rappelle surtout du goût, quoi.
4: Bon, alors, les épluchures d'ail, qu'est-ce qu'on fait avec ça?
2: Alors, avec les pelures, en fait. Pelures, les pelures d'ail.
0: Les
2: des petites tisanes.
0: À l'ail.
2: Des pelures d'ail.
0: À l'ail.
2: Non, pas avec l'ail, avec les pelures. C'est contre les.
3: Mais ce qu'elle dit.
0: Mais non, mais si, mais.
3: Arrête de boire du rosé.
0: Mais ça pas quoi. On est d'accord que ça pas goût à l'orange, son truc. Ça, la tisane.
4: Non, mais si, je suis sûr que les pelures, ça pas goût d'ail.
2: Non, non, non, c'est très léger comme goût.
0: Ouais. Enfin, on peut pas la
3: boire. T'en as fait? T'en as déjà fait?
2: Non, j'ai pas encore fait.
0: Bon, et alors, ça soigne quoi, ça?
2: C'est pour les affections respiratoires hivernales. C'est un très très très très très bon stimulant immunitaire et protecteur de tout le système cardiovasculaire.
6: Mais ça, l'ail, on sait que c'est bon pour le sang. Ça,
9: Non, l'ail, mais pas l'épelure.
2: Mais pour l'épelure. Du coup, je pense que les épluchures, c'est moins fort que de se manger les gousses d'ail. Puis, bon, c'est vrai qu'il y a des compléments alimentaires. Maintenant, on n'est pas obligé d'avoir une haleine de chacal. Mais,
9: Ça s'en fout, c'est surtout pour l'autre. Hein.
2: Oui, bah oui, c'est pour l'autre que c'est gênant.
9: Bah oui, pour toi, tu manges de l'ail, ça te fait gêner.
6: Il y a une épluchure qui est très très bonne, qui fait rajeunir le corps et tout ça, mais on peut pas les manger. Les épluchures de noix de coco.
2: Faut avoir de bonnes dents.
9: Celui qui mange, c'est quoi qui va? Celui qui mange, cavale une noix de coco entière, fait confiance à son anus.
4: C'est un avocat.
9: Bon, et alors?
2: Donc, oui, on connaît que l'ail, on le sait, de préférence cru, c'est bien, donc on en met dans les salades, on en met dans plein de plats, mais on oublie que ces pelures ont aussi des vertus, et on les jette à tort. C'est ça, il ne faut rien jeter. Elle recède une part impressionnante des nutriments de l'ail, dont la précieuse...
6: La prostate.
2: La prostate
6: d'ail.
2: La précieuse quercétine.
9: Ah oui.
2: C'est le pigment. L'un parmi les 4000 connus à l'heure actuelle, le plus actif de la famille des flavonoïdes. Son action est complémentaire à celle de la vitamine C. Et c'est elle qui est responsable des propriétés exceptionnelles du thé vert, du ginkgo biloba, de l'oignon.
9: C'est comme la rosée Stratomousse.
6: Et la rosée France Trousse, c'est ça.
2: Donc de la pomme, du millepertuis et de l'ail. Donc c'était idéal.
9: Et si on le met
2: en tisane express, faut prélever une pincée de pelure que vous mettrez dans un mug, vous versez de l'eau bouillante, vous laissez infuser 5-10 minutes. Et puis vous ajoutez une cuillère à café de miel, vous dégustez les microbes.
9: Puis du chocolat aussi, parce que c'est pas bon.
4: Un peu de pastis. Et...
6: non, mais c'est marrant.
9: Si on met les ols autour du poulet en entier, donc avec les pelures,
2: c'est bon ça.
6: Ah, ça c'est bon.
2: En robe des champs, non. Comment ça s'appelle?
4: En smoking.
9: Les ols en je sais pas quoi.
6: Les ols habillés.
9: Les ols habillés.
6: Oui, les ols, comment
2: ça
6: s'appelle?
2: Tu le sais,
6: on les met comme ça. Oui, c'est tellement bon, là, quand tu les suces.
4: On est sorti du sujet.
9: Et oui, mais tu manges pas la pelure, du coup.
6: Non, jamais.
9: Par contre, l'ail est fondant.
6: Ah, oh, c'est tellement bon, j'adore ça. Moi.
9: Avec la patate qui va avec.
6: Oh là là.
2: On
6: commence
2: purée.
6: À avoir faim.
4: Après, tu vas en boîte, après, vous dansez. Non.
6: Ah, ceci dit, quand l'ail en robe de chambre, comme ça, quand tu le manges, il a pas le goût d'ail. T'as pas une mauvaise haleine.
4: C'est pas en robe de chambre, c'est un habit.
6: Oui, un habit de soirée.
9: Un habit de lumière. Et ils ont.
6: En torero.
9: Moi, on m'a dit que.
6: L'ail en torero.
9: Pour la digestion, ce qu'on digérait pas, c'était le milieu, tu sais,
2: le germe. Tout à fait.
9: Je le coupe en deux, je l'enlève.
6: Oui, moi je l'enlève aussi.
9: C'est chiant, hein?
6: Oui.
2: Pourquoi?
9: Enfin, moins que les lentilles farcies.
6: Oui. Ah, les lentilles farcies, tu passes la journée.
9: Oh, c'est chiant, ça, j'en ai fait l'autre
6: jour.
9: On était 12 pour l'eau.
6: Bah, c'était Dominique qui nous l'avait raconté, les lentilles farcies. Ouais. La recette des lentilles farcies.
4: C'est long.
9: Ouais. C'est long, c'est très long, mais c'est bon.
4: Ouais. Et après, tu les fais cuire sur le grill.
6: Oui, une à une. Mais il faut bien les retourner.
4: Ah oui, oui.
9: Ceci dit, j'ai vu un gars qui faisait du foie gras, du foie frais poêlé sur le grill. Donc pas poêlé, du coup. Du foie frais grillé.
6: Mais il doit le laisser 10 secondes, quoi, parce que sinon il a
9: non, plus rien. Non, mais c'est un grand chef français et c'est du
4: foie. Sur la plancha ou sur le grill?
9: Sur le grill, les trucs, les barres, là.
4: Ouais, mais il met le foie entier.
9: Non, il fait des tranches de, je sais pas, de centimètres de mille épaisseur.
6: Ouais, mais en fait, c'est un très gros foie.
9: C'est un
6: très très gros foie, pour pas qu'il fonde, c'est un
9: foie. C'est du foie d'autruche.
6: D'hippopotame. Le foie gras d'hippopotame, il te fait la table. Et là, tu peux le chauffer, tu le mettre en tranche, et c'est que du bonheur.
9: Voilà. Et il y en a qui vont essayer, mais là,
2: vas-y. Inspirant les éplucherins et la quercétine.
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9: Ouais. Les affreux Jojo, c'est fini.
2: Oh.
9: Voilà.
6: Oh, c'est triste.
9: Et on reviendra plus tard. Peut-être.
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12: Histoire de chanson. En 1981, Boris Bergman, suite au succès de Gabi Ogabi d'Alain Bachung, en manque d'inspiration, bute sur une chanson. Qu'est-ce qui va faire que le public va retenir cette chanson? La phrase du refrain, qui fait entre autres le succès du titre. C'est en remontant la fermeture éclair de son pantalon que lui vient cette expression « vertige l'amour » placée dans le refrain et qui devint le titre de la chanson. Expression approuvée par Alain Bachung, cette chanson devient un de ses plus grands succès.

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0: nana.
1: Quoi de mieux qu'une super nana pour vous accueillir dans R240? D'accord, elle n'est qu'évoquée par Michel Jonas, mais nous en aurons des vrais dans la programmation tout au long de cette émission. Bonjour, c'est Denis. R240, donc l'addition des succès et des titres oubliés des années 70, 80 et 90, un total de 240. Donc, Michel Jonas, 1974, extrait de son premier album en solo, où l'on retrouve aussi Dites-moi, deux succès qui vraiment lancé sa carrière, même si dans le début des années 60, il avait commencé donc à chanter et qu'il a collaboré notamment avec Françoise Hardy un peu avant ce succès. Voilà, Jean-Claude Vanier aussi qui est avec Michel Jonas à l'origine de cette chanson. Jean-Claude Vanier est notamment arrangeur du fameux Que je t'aime de Johnny Hallyday. Oui, excusez du peu, il a aussi travaillé avec Paul Naref, Barbara Gainsbourg, Sylvie Vartan pour ne citer que. Voilà, pendant cette petite heure donc, on va voyager dans les années 70, 80 et 90. Quelques titres oubliés, quelques interprètes oubliés aussi, malheureusement. Lui d'ailleurs nous a quittés à tout juste 45 ans en 2008. Il avait commencé très jeune hein, comme acteur, notamment à enregistrer des contes pour enfants aussi. Il était tout juste ado, repéré au cours Simon, Patrick Alexandroni, qui a fait une petite carrière, toute petite carrière de chanteur. C'est Gérard Louvain et Daniel Moine, son fidèle complice, qui le découvrent en 1983 et produisent donc son premier single « J'aime, j'aime ». C'est ce titre d'ailleurs que l'on va écouter. Il a été l'un des tubes des années 83 à 87 sur RMC Energy, choisi même sur RTL par Madame Monique Lemarcy. Voilà Patrick Alexandroni qui a produit des films publicitaires, qui a également produit « Le monde est à vous ». Mais oui, c'était son émission et non pas celle de Jacques Martin, 1996. C'est ça aussi qui a propulsé à l'époque la toute jeune compagnie Air Liberté. Voici donc Patrick Alexandroni, 1983, titre oublié. J'aime, j'aime, vous aussi, non ?
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0: Je vous en avais promis de la super nana dans notre programmation aujourd'hui. Céline Dion, quand même. C'est de la super nana, non? Ici en compagnie de Jean-Jacques Goldman, à l'origine de cette chanson et de tout l'album 2 d'ailleurs en 1995. Ce titre est sorti en single promotionnel tout d'abord au Québec. Ce n'était pas le premier succès de l'album, mais il y a contribué. Notez tout de même qu'en France, eh bien, il est resté 44 semaines numéro 1 et c'est Pour que tu m'aimes encore qui a été le premier des titres de cet album à atteindre la première place du top 50, suivi de Je sais pas. Voilà, moi c'est à peu près tout ce que je sais. Si, je sais aussi que Céline Dion a dit de Jean-Jacques Goldman qu'il l'a fait déchanter, tout simplement parce qu'il lui a fait travailler sa voix pour avoir un style un peu plus sobre que ce qu'elle avait avant. Voilà, ce petit mot donc sur Céline Dion et Jean-Jacques Goldman. En attendant de retrouver d'autres super nanas, c'est un souvenir, un oublié des années 70 que je vous propose dans quelques petits instants pour la suite de notre édition R240. Ce n'est pas un chanteur, c'est un humoriste qui a participé bien des fois aux grosses têtes très connues dans les années 70, 80 et 90. Et vous verrez en plus qu'il n'aime pas les fleurs, enfin certaines fleurs, mais pour ça, vous restez avec nous. À tout de suite.
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Nya, bah oui, ça je pourrais le dire aussi à tous ceux qui vont dire que le son est pas terrible, peut-être, mais le 45 tours date de 1971 et je fais avec ce que j'ai sous la main et j'ai envie aussi de vous faire partager certains souvenirs et titres oubliés comme celui-ci, signé Sim, donc le comique à tout faire de plusieurs décennies, que ce soit au cinéma, au théâtre ou à la télé. Une carrière qui commence au tout début des années 60 et qui se prolonge quasiment jusqu'à sa disparition, donc en 2009. Sim, Simon Berryer de son vrai nom, ses parents tiennent un cinéma à Ancenis en Loire-Atlantique, c'est entre Nantes et Angers, Ancenis, et bah, il commence à être un petit peu ouvreur, quoi, tout gamin. Ensuite, la famille déménage sur Nantes même et prend la gérance d'une autre salle qui s'appelle, à l'époque, que je ne dise pas de bêtises, qui s'appelle le Majestic et qui deviendra ensuite l'Olympique et qui deviendra dans les années 80 notamment un peu le laboratoire, la scène pour les nouveaux talents. Des groupes comme Elbert Footbeat ont fait notamment leur premier pas dans cette salle donc, qui s'appelait alors l'Olympique, au bas de Chantenay, au pied de la butte Sainte-Anne à Nantes, pour ceux qui connaissent. Voilà, allez, on va quitter Nantes et on va partir pour le Québec. C'est avec Diane Tell, ce n'est pas son plus grand succès. Ça date de 1982 et ça arrive juste après l'énorme tube qui l'a fait connaître au grand public en 1981, Si j'étais un homme. Là, ça s'appelle Souvent, Longtemps, Énormément.

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1993 et deuxième extrait de l'album C'est déjà ça, composition, écriture, interprétation, Alain Souchon évidemment, pour L'amour à la machine. Notez que dans le clip de cette chanson, on peut apercevoir l'actrice Emmanuelle Bach, alors on dit Bach ou Bar ou Bach, comme vous voulez. En tout cas, elle a joué également dans la série télé PJ et n'est autre que la fille de Jean-Pierre Elka Bach. Dans ce cas-là, on dit Bach. Eh oui. Allez, on va passer à notre série pour danser avec un titre des années 70, un autre des années 80 et un autre des années 90 qui ont eu leur succès dans chacune des décennies sur les pistes des boîtes de nuit, même si le titre des années 80 n'est pas le plus grand succès de discothèque. D'ailleurs, ça n'a même pas été le plus grand succès de vente carrément pour Laurent Voulzy, puisque tout d'abord paru en face A, quand le 45 tours a été réédité, c'est devenu la face B de Belle Île en Mer, Marie Galante. Mais une belle histoire quand même que l'écriture de cette chanson Les Nuits sans Kim Wilde en 1985. C'est tout simplement parce que Laurent Voulzy était vraiment fasciné par Kim Wilde et qu'il enregistrait tous ses passages télé et qu'il a fait écouter la cassette à Alain Souchon qui lui a dit « Écoute, t'es tellement passionné qu'on va faire une chanson. » Et au début, elle a eu un petit peu de mal à accepter ça, Kim Wilde. Elle était flattée hein, qu'on fasse une chanson sur elle, mais bon, elle trouvait que les Français n'étaient pas des champions de la musique pop. Elle a écouté avec son frère, avec son père, je crois, puis ils lui ont dit « Si, si, si, si, il faut faire avec. » Puis petit, plus c'est allé au studio et tout, plus elle était contente et donc elle a fait la voix et elle a participé au clip en France. Les Nuits sans Kim Wilde, donc ça sera pour les années 80, côté piste de danse dans un instant. Auparavant, eh bien les années 70, tenez, on en parlait tout à l'heure, OMH Piste Grise en français, parodie de Sim et Patrick Topalov, la version originale 1978, le film Grease, John Travolta, Olivia Newton-John, une chanson écrite et composée par John Farrar, guitariste des Shadows, You're the One That I Want. 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

On l'a peut-être un petit peu oublié depuis, mais alors quel succès en 1991 pour Misery, extrait de son premier album Temptation. Ça suit le succès d'ailleurs de Let's Go Crazy. Le titre grimpe jusqu'à la 7ème place du top 50 français et restera plusieurs fois numéro 1 au hit des clubs. Indra, donc suédoise qui arrive en France en suivant son petit ami de l'époque, mais depuis, eh bien, elle est restée en France. C'est le directeur artistique d'une célèbre boîte de nuit de Paris où elle va souvent danser qui la présente à Orlando, le frère de Dalida. Elle signe aussitôt un contrat et enregistre donc le premier 45 tours Let's Go Crazy. Ensuite, donc, ce deuxième succès, et puis des difficultés ensuite, même si en 2004, elle fait un discret retour avec un duo avec Frédéric Lerner, qu'elle enregistre en 2005, Oublie-moi, composé spécialement pour elle par le groupe nantais Tragédie. Elle a aussi joué au théâtre, si, avec d'ailleurs un petit peu de succès. En 2009, elle joue Ma femme est folle avec Georges Belair et Stevie Boulet, oui, Stevie Duloft. Sonia

0: Dubois également dans cette pièce. Et puis, il y a aussi, entre 2013 et 2015, Ma femme s'appelle Maurice, avec Evelyne Leclerc et le regretté Pascal Brunner. Voilà. Je pourrais en dire encore beaucoup sur Indra, parce que c'est une jeune femme charmante et qui a quand même plus d'un tour dans son sac. Elle n'est pas parisienne, puisqu'elle est suédoise, mais elle est devenue presque parisienne. Peut-être pas dans la version de 1976 que je vous propose tout de suite, interprétée par Marie-Paul Bell. Les paroles sont de Françoise Malet-Joris et de Michel Grisola. Marie-Paul, elle, a signé la musique et cet extrait de son deuxième album, 1976 donc, et notez que ça ressort en 1982, puisqu'il y a une marque néerlandaise d'électroménager, Philips, qui utilise cette chanson pour sa publicité. Je ne suis pas parisienne, moi ça se sait, mais elle, ça la gêne un petit peu, enfin pas pour longtemps.
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0: Et voilà, on arrive déjà à la fin de notre rendez-vous R240. La dernière partie, on l'a commencé en 1981-82, hein, enregistré en janvier 81, sorti en octobre 82. Premier single extrait de l'album Thriller de Michael Jackson. Un duo de Monsieur Michael Jackson avec Monsieur Paul McCartney. Les deux chanteurs se disputent une fille qu'ils estiment aimer chacun plus que l'autre. Et elle a été un grand succès, surtout aux États-Unis et aux Pays-Bas, en Irlande, au Royaume-Uni également. Voilà pour cette chanson, donc Michael Jackson, Paul McCartney, The Girl Is Mine. Et puis à l'instant, c'était notre titre des Thés dansants. Et oui, c'est beaucoup joué à l'accordéon, danse en ligne, très très apprécié des danseurs. Una Paloma Bianca, là c'était la version de Demis Roussos en 1976. La chanson date de mars 1975. Elle a été écrite par un néerlandais, George Baker, qui l'a enregistrée donc avec son groupe The George Baker Selection dès 1975. Succès donc dans toute l'Europe. Allez, on va se quitter avec un titre oublié des années 90 et avec un slave habitant la Belgique qui s'est fait connaître en reprenant les chansons de Tom Jones. Un succès assez fabuleux sous son nom, Ivan Sevic, qu'il écrivait au début comme à l'origine, hein, I-V-H-A-2-N, et c'est devenu I-V-A-N. Ivan Sevic, on disait Ivan Sedisk, je me souviens, il y a quelques années aussi, pour faire des mauvais jeux de mots en radio. Il a aussi chanté sous le pseudo de Ivan, tout simplement, ou de Pascal Amory. Je vous propose donc de se quitter avec Les yeux de Natacha, très très belle chanson, donc signée Ivan Sevic, pour refermer ce R240 de tradition des succès et titres oubliés des années 70, 80 et 90.
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1: Histoire de chanson. Royaume-Uni, janvier 1967. Les Beatles sont les stars du pays et la BBC leur demande d'être les premiers invités de l'émission d'été Our World, Notre Monde, en Mondovision. Il est demandé aux Beatles de créer une chanson d'hymne d'amour universel, facilement mémorisable. Durant les quelques mois, aucune de leurs propositions de chansons n'est retenue. En juin, Paul McCartney et John Lennon proposent All You Need Is Love. George Martin, leur producteur, a l'idée de mettre en introduction quelques notes de la Marseillaise. Cette chanson, dans l'air du temps, génération Peace and Love, hippie et manifestation contre les guerres comme celle du Vietnam, sera retenue. L'un des plus gros succès des Beatles.

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0: Christian Delagrange, bonjour. Merci de nous accueillir chez vous. Très important. Rosetta.
1: Oui, en 72. C'était le premier disque et, enfin, c'était pas le premier disque d'ailleurs. C'était un disque c'était le quatrième disque en fait. C'était le premier sous Delagrange, mais chose que peu de gens ne savent, il y a eu trois autres disques qui ont été faits sous un pseudonyme qui était Chris Galbert. Voilà, il y a eu des chansons qui s'appelaient Carmen, Quasimodo, Smeralda, etc. Enfin, on était parti en plein opéra rock. Et c'était très sympa. C'était une musique un peu plus hard que Rosetta ou Sans toi, je suis seul, ou des chansons qui sont sorties après qui étaient beaucoup plus tendres. Mais ça avait son charme aussi.
0: Avant d'être crooner, vous étiez rocker?
1: Ah oui, j'ai fait beaucoup de. J'ai une démarche assez. Je me suis pas retrouvé chanteur d'un coup comme ça. C'est une longue démarche et je suis passé dans des trucs assez contradictoires. J'ai commencé dans une chorale religieuse à peu près à l'âge de 8 ans et vers 10 ans, j'étais solide de cette chorale. Comme quoi, je me débrouillais pas trop mal. Ça m'a en tout cas encouragé. Et c'est une chorale qui était à Grenoble à l'époque, à l'école de l'Aigle. Et ensuite, comme tous les copains de quartier, on a commencé à monter nos groupes de rock'n'roll. Ça a duré pas mal de temps. On a même gagné une année, c'était en 65, on avait gagné la guerre du rock. C'était Roger Lamour qui organisait ça à Lyon. Et il y avait à peu près toutes les provinces environnantes de Grenoble. Il y avait... Des gens qui venaient autant de la Loire que de la Savoie, que de l'Isère, etc. Et il y a à peu près 100 groupes, et on a gagné sur ces 100 groupes une année, ce qui nous a permis d'avoir un privilège extrême d'être en première partie de grands artistes à l'époque, dont notamment Jacques Brel, et pour moi surtout à l'époque les Beatles, voilà. C'était en février 65. Et après, je me suis retrouvé à faire des groupes, d'autres groupes. J'ai fait du baloche, entre guillemets, comme on dit dans l'expression de ceux qui font du bal, des orchestres de bal. Et puis un jour, on m'a proposé d'enregistrer un disque et j'ai fait ma petite montée à Paris, comme beaucoup d'autres. Et ça a été les premiers disques sous Chris Galbert. Et puis un jour aussi, il faut dire que le premier avait assez bien marché, le deuxième un petit peu moins, le troisième alors c'était une catastrophe totale. Et un jour bêtement, je tombe dans un bar où j'ai avec une personne, avec un autre garçon qui voulait me produire, parce que dans ces cas-là, on rencontre toujours beaucoup de producteurs qui sont sûrement plus mauvais que bons. Et il me dit, toi, lui, là, je le connais, c'est le producteur de David Alexander Winter. Alors, bon, chose que j'ai faite, j'ai couru vers lui, il était en train de jouer au flipper, je lui dis, moi, j'aimerais bien chanter, j'aimerais bien travailler avec toi. Il m'a dit, pourquoi pas, et c'est de là qu'est né en 72 Rosetta.

0: Alors à propos du lycée, j'ai entendu dire que ça vous avait quand même attiré pas mal d'ennuis, cette passion pour la musique, et notamment que vous aviez été viré du lycée à cause de ce fameux groupe et à cause d'une photo qui était parue dans le journal local.
1: Oui, ça c'est une belle histoire, ça. Simplement, bon, ça faisait peut-être à peu près un mois que j'avais fait sauter les cours, ce qui fait beaucoup quand même. Et j'avais sans arrêt, bon, j'avais répété sans arrêt avec mes copains. Et au bout d'un mois, j'ai eu malheureusement, on m'avait proposé aussi de faire. Walt Disney avait sorti Le Prince Charmant au cinéma cette année-là, et on m'avait, ils avaient décidé de faire à Grenoble un truc sur scène, sur la scène du cinéma, de faire des enfants qui représentaient Walt Disney, enfin des adolescents. Donc il y avait Le Prince Charmant. J'étais tombé dessus, on m'avait choisi pour faire ça. C'était évidemment, il y a eu la photo dans le journal, Le Prince Charmant, le truc et tout, sorti Walt Disney. Et qu'est-ce qui se passe? Ben le directeur du lycée a vu ça, il a fait « Allô, les parents de Lagrange, il y a un problème, votre fils, il est pas malade comme vous me le dites. » Et le parent dit « Mais comment? Mais on n'a jamais dit qu'il était malade. » Et voilà, moi je me dépêchais de choper les lettres, dans la boîte aux lettres, et puis voilà, ça a bardé quand même. Je me suis pas fait vraiment virer d'ailleurs, mais enfin ça a bardé quand même.
0: Vous chantiez en anglais ou en français?
1: À l'époque, les deux. On faisait les deux. Je parlais très mal anglais, puis j'étais très mauvais au lycée. C'était tout phonétique.
0: Le groupe s'appelait comment?
1: Oh là là, ça c'était le groupe qui avait gagné, donc qui sévissait à l'époque, ça s'appelait les Vampires. C'est pas moi du tout qui avait donné ce nom-là, mais j'étais arrivé, j'avais remplacé un chanteur qui était avant, et puis bon, je en ai resté là-dedans. Quoi. Mais enfin, c'est vrai que ça s'appelait les Vampires. Alors c'était vachement sympa, parce que nos fringues, on les était toujours très bien habillés, on avait des chemises à jabot, smoking et tout, et on s'appelait les Vampires. C'était les folies de l'époque. Et
0: à l'époque, vous écoutiez quoi, justement?
1: À l'époque, j'aimais bien Eddie Mitchell, à l'époque. Eddie Mitchell était en train de faire son service militaire, et il avait sorti, c'était le premier disque qui sortait sans les chaussettes noires. Et il y avait un coin de terre, toujours un coin qui me rappelle, etc. C'est un album qu'il avait sorti tout seul. C'est le premier qui sortait tout seul. Et je crois que c'était fait avec London Symphony Orchestra à l'époque, si mes souvenirs sont bons, c'est assez ancien. Et j'avais finalement beaucoup aimé j'avais beaucoup aimé ce disque. Je trouve qu'il était très chouette. Hein.

0: Chris Galbert, on passe sur cet épisode donc avec le producteur qu'on ne nommera pas, qu'on pourrait qualifier de véreux, disons.
1: Non, il était pas véreux. Non, d'ailleurs, il était connu. Enfin, un de deux producteurs était connu. C'était le bassiste des Chats Sauvages, qui n'est plus de monde depuis. Mais enfin,
0: on
1: bon,
0: peut
1: c'est...
0: le citer alors.
1: Oui, oui, non, mais il était pas vraiment véreux. Non, c'est, je sais pas de celui-là que je parlais. C'était d'un nouveau. Bon, cette équipe n'a pas trop fonctionné au bout du troisième disque, on a arrêté un petit peu on a arrêté la collaboration et je suis retombé sur un nouveau producteur, enfin, un prétendu nouveau producteur qui voulait faire un disque, etc. Et c'est là que j'ai pu rencontrer, donc, Lambert Allemand, à cette rencontre avec ce soi-disant nouveau producteur qui était rien du tout, quoi, je veux dire. Et puis, donc j'ai rencontré Norbert Allemand là-dessus, qui était producteur de David Alexander Winter.
0: Norbert, a été donc le producteur de David Alexander Winter.
1: Voilà.
0: Et il a arrêté par la suite. On peut rappeler ce passage, faut bien reconnaître, qui était assez difficile pour lui, puisque bon, c'était quand même une vedette à part entière à l'époque.
1: Oh, il a arrêté simplement parce que je crois qu'il est parti vivre aux États-Unis à une époque. Bon, je sais pas exactement ce qu'il est devenu.
0: Mais certains disent qu'il avait pris la grosse tête et que bon. Ça lui a tiré quand même pas mal d'inimitié dans le
1: milieu. Je crois que, bon, je sais pas du tout. Enfin, bon, je crois que malheureusement, si c'était le cas, c'est sûrement pas le seul. Il y a beaucoup d'artistes. C'est vrai que quand on est jeune et quand on a enfin un espoir, quelque chose qui marche bien, qu'on voit des tapis rouges se dérouler, on est un petit peu enclin à se dire, je suis le meilleur, je suis le plus beau. Et puis bon, je crois que ou on en prend très vite conscience qu'il faut pas jouer ce jeu-là et ça se passe assez bien, ou on n'en prend pas conscience du tout. Et alors c'est vrai que dès qu'il y a la moindre faiblesse, tout le monde nous tombe dessus. Quoi. Je veux dire, c'est évident.
0: Alors avant d'évoquer les grands moments de votre carrière, on va peut-être s'attarder sur Rosetta, sorti en 72, le mois de février, je crois. Et donc c'est sûr qu'après les balles, après les groupes de lycée plutôt rock. C'était vraiment le changement. Alors, comment c'est venu?
1: Ah, c'est venu assez bizarrement, parce que c'est vrai que si on m'avait vraiment demandé mon avis à l'époque, j'aurais jamais voulu chanter ce genre de chanson. Parce que c'était quelque part des chansons un petit peu populaires et qui ont eu de leur efficacité. Mais je ressentais pas trop au début Rosetta, etc. Bon, je sais pas vraiment ce que je chantais avant, au moment des balles. Quand j'ai commencé à faire du bal, bon, on chantait à l'époque, je chantais 4 heures d'affilée, et c'est évident que au bout de 4 heures, ben la voix elle commençait à tomber en miettes. Donc les deux premières heures étaient très dans un style Tom Jones à l'époque, qui marchait bien, Gilbert Humperdinck. Et puis les deux dernières heures, c'était Otis Redding, Wilson Pickett, enfin c'était tout le rhythm and blues qui était la grosse musique de l'époque. Et en fait, mais j'étais très attaché à ces styles et j'étais attaché à ce qui bougeait énormément. Et quand je suis arrivé et que j'ai chanté des chansons beaucoup plus tendres, ça m'a quelque part un petit peu, je me suis posé des questions en disant mais ça va jamais plaire, c'est pas ce qui me plaît vraiment, donc ça va jamais plaire. Et en fait, j'avais tort, parce que ça a très très bien marché. Et après, je me suis piqué au jeu, ça a été beaucoup plus simple. Mais au sujet de Patricia Carli, d'ailleurs, le premier titre qu'on a fait donc était Rosetta, et comme vous le disiez, et Patricia Carli est arrivée un jour en me faisant écouter cette chanson, et elle me dit, bon, si tu veux, on peut appeler cette chanson Rosetta ou Patricia. Et pour l'anecdote, Patricia Carli était la femme du coproducteur qui était lui homicide, qui travaillait avec Lambert Allemand. Et je lui dis non, j'ai envie de te faire l'amour dans la chanson, le texte et tout. Je dis non, c'est bien Rosetta, c'est super. Alors, je me disais ouf, je me suis sorti d'une galère. Et en fait, le jour de l'enregistrement, c'était Jean Bouchetti qui avait fait les arrangements. Lui est arrivé. Et il saute au cou de Patricia Carli en disant « Bonjour ma chère Rosetta ». Et elle, en voyant la tête déconfite que je devais faire, me dit « Mais oui, avant de m'appeler Rosetta, pardon, Patricia, je m'appelais Rosetta ». Voilà la petite anecdote, alors, ce qui fait qu'en fait j'étais marron sur toute la ligne.
0: Vous rappelez vraiment précisément l'année 72? Alors qu'est-ce qui s'est passé? Comment ça, le disque est arrivé, ça a tout de suite marché?
1: Ça a tout de suite marché. Ça a vraiment, à mon grand étonnement, ça a tout de suite marché. Il faut dire que on a été très aidé par les gens les médias de l'époque, qui étaient vraiment des gens que j'aimais beaucoup, à qui j'avais une très grande affection. Il y en a encore qui restent d'ailleurs.
0: C'était chez qui?
1: Là, on était chez Barclay, chez Riviera. C'était un label Barclay. Et les gens de radio qui avaient étaient vraiment extraordinaires. C'est, ça avait un côté beaucoup plus humain qu'aujourd'hui. C'est-à-dire que je crois que quand on a enregistré dans les années 70, il fallait vraiment chanter. Aujourd'hui, c'est moins important. C'est-à-dire qu'on peut toujours trafiquer. Le progrès de la technique a fait que les chanteurs aujourd'hui, il y en a qui savent très bien chanter, puis il y en a qui savent nettement moins bien chanter ou pas du tout, et on arrive quand même à leur faire des chansons.
0: À l'époque, vous étiez d'ailleurs considéré comme un chanteur à voix.
1: Oui, on était à peu près trois. Il y avait David Alexander Winter, Mike Warrant, qui était aussi un très bon copain, et puis moi, quoi.
0: Alors sur le plan purement professionnel, c'est vrai qu'à l'époque il y avait beaucoup moins de radio, c'était donc plus dur, je suppose, de se faire accepter.
1: C'était plus dur et en même temps plus facile, c'est-à-dire qu'il y avait il y avait moins de chaînes de télé, il y avait moins de radio, et il y avait donc les trois radios principales, RMC, RTL et Europe, et puis France Inter, faut pas que je les oublie non plus, mais c'était déjà beaucoup plus culturel France Inter, et donc c'est certain que si ça plaisait pas une radio, ça passait pas ailleurs, quoi, je veux dire, bon, c'était fini. Par contre, quand on faisait une émission une émission de Guy Lux, c'était pratiquement l'une des rares émissions avec les Carpentiers. C'était une des rares émissions de variété, et donc lorsqu'on faisait cette émission, tout le monde nous voyait. Alors évidemment, ça allait très vite, je veux dire, bon, parce qu'on touchait un très large public. Aujourd'hui, il y a beaucoup de chaînes, donc il faut faire plein de petites émissions, plein de grosses peut-être aussi, et plein de petites, pour arriver à toucher tout le monde. À l'époque, on faisait une émission et tout le monde nous avait vu. Et ça avait un petit côté magique, quoi.

0: Rosetta, on peut dire que c'est un prénom qui vous a porté bonheur. Alors, Norbert l'Allemand, c'est quand même lui qui vous a un peu drivé au début, c'est un peu lui qui vous a imposé cette image. En fin de compte, ça a été une bonne surprise, quand même.
1: Oui, il faut reconnaître que c'est un monsieur qui avait énormément de métier et qui a su faire ce qu'il fallait pour que ça marche. C'est d'ailleurs très reposant d'avoir, pour un artiste, d'avoir quelqu'un qui est là, qui s'occupe de tous les problèmes, quoi. Je veux dire, bon, c'est un rêve. Je crois que je retrouverai jamais plus cette occasion de m'occuper de rien comme ça. C'est le rêve pour moi, je chantais, point final. Quoi. Je veux dire, moi, j'avais assez de problèmes comme ça.
0: Quelles étaient les émissions, les magazines incontournables dans lesquels il fallait passer?
1: Il fallait déjà, bon, séduire, donc, peut-être Monique Lemarcier, RTL, Lucien Maurice sur Europe 1. Ensuite, on avait des émissions qui se faisaient avec Guy Lux ou avec les Carpentiers. Il y avait Midi Première à l'époque, il y avait Daniel Gilbert aussi qui sévissait. C'était pas mal du tout, c'était vachement sympa comme émission. Et puis il y avait les journaux de jeunes. Il y avait donc Hit Magazine, Salut les copains, Stéphanie, Podium qui était tenu donc tout le monde le sait par Claude François, qui était un homme assez remarquable quand même, parce que il était c'est vrai qu'on a dit beaucoup de choses sur lui, qu'il avait un sale caractère et tout, mais je comprends très bien, parce que quand on a beaucoup de choses à s'occuper comme ça, qu'on a énormément de responsabilités, il faut être dur. Enfin, on peut pas dire oui, c'est pas grave, t'inquiète pas, il faut voler dedans, quoi. Donc c'était un fonceur, c'est un garçon remarquable.

0: À l'époque, vous mettiez toujours en avant dans les articles, dans vos interviews, le côté professionnel de Claude François que vous admiriez, mais surtout parce que vous étiez vous-même un professionnel. C'est-à-dire, vous considériez qu'une carrière se menait d'une certaine façon, et vous n'étiez pas toujours tendre d'ailleurs avec
1: avec les gens qui m'entouraient. Moi j'ai toujours attaché énormément d'importance sur le plan humain, aux relations humaines. Donc pour moi c'est très important. Par contre, c'est vrai que autant je donnais du crédit à ceux qui m'entouraient, autant lorsque ces gens-là me trahissaient, non pas au niveau de l'amitié, parce que ça c'est effectivement c'est catégorique, hein, c'est un refus total après, mais me trahissaient au niveau du boulot, c'est-à-dire que bon, j'acceptais qu'une fois quelqu'un ne sache pas quelque chose, mais une fois que j'avais expliqué, j'acceptais plus que les gens comprennent pas. Donc ce qui fait que des fois, bon, c'est vrai que dans la vie comme ça, on peut avoir un mauvais caractère à un moment donné, quoi, je veux dire, mais enfin pas méchant caractère, mais être un petit peu difficile et demander aux gens, parce que je veux dire, quand on travaille et quand on est face à un public, il est inacceptable qu'il y a dans la machine du spectacle, que ce soit les techniciens, les musiciens, qu'il y ait quelque chose qui foire, parce que les gens sont venus pour payer, il faut que ce soit parfait. Enfin, parfait autant que peut le faire notre talent. Mais quand quelqu'un est capable de le faire et qu'il ne le fait pas, ça, j'acceptais pas, par contre. J'aimais pas les gens feignants. J'étais un petit peu comme Claude François là-dessus, c'est vrai. Mais, pour en revenir à Claude François, ce qui est amusant, à travers Claude François, pour en revenir aux journaux qu'il y avait à l'époque, ce qui est amusant, c'est que je me suis retrouvé à faire plein de choses que j'aurais jamais fait dans ma vie si j'avais pas fait des articles de journaux comme ça. C'est-à-dire que je me suis retrouvé à sauter en parachute pour un article de photo, j'ai fait de la plongée pour un article de photo, j'ai fait du deltaplane pour un article de photo, j'ai fait plein de choses. Je me souviens qu'on avait fait un truc de fou furieux. L'article, c'était, je crois que c'était dans Hit Magazine, et c'était le titre de l'article, c'était de Lagrange, le cascadeur de la chanson française. Et ils avaient rien trouvé de mieux que de me faire descendre l'immeuble de Paris Match en corde de rappel par l'extérieur. À l'époque, c'était Paris Match, c'était rue François 1er, ce qui fait qu'il y avait des bistrots en bas et les gens regardaient en disant que c'est ce malade qui ne prend pas l'ascenseur comme tout le monde.
0: Et vous, c'est marrant, vous avez des passions qui sont nées de cette époque.
1: Oui, la plongée. Il y a plein de passions. La seule passion qui est pas née de cette époque, qui était plus ancienne, mais que quelque part les articles m'ont un petit peu poussé à le faire aussi, c'est l'aviation. C'est-à-dire que quand j'étais môme, je voulais être ou chanteur ou pilote. Et j'avais vu un film de Glenn Ford à l'époque, qui était un film sur les héros, je sais plus comment était le titre, et lui, Glenn Ford, était pilote d'essai dedans, et j'avais été émerveillé par ça, parce que quand on est adolescent ou tout môme, je veux dire, bon, on s'assimile beaucoup à tout ce qui peut se passer dans les films. Et j'avais été passionné, je voulais piloter. Et c'est vrai que je me suis mis à piloter un petit peu aussi parce que il y avait un article qui devait sortir et on m'avait dit qu'est-ce qu'on pourrait faire cette fois-ci, parce qu'à l'époque les articles sortaient constamment. Enfin, je veux dire, bon, qu'il y avait moins de chanteurs, on parlait toujours des mêmes, encore plus qu'aujourd'hui. Et donc j'avais dit bon, ben, on va faire un reportage où je suis en train de piloter. Donc ça m'avait poussé un petit peu à prendre des leçons de pilotage tout de suite, quoi.
0: Le succès a dû bouleverser votre vie, mais qu'est-ce qu'il vous a amené sur le plan argent tout d'abord?
1: Sur le plan argent, j'avoue que si c'était à refaire, je ferais un peu plus attention à l'argent, c'est-à-dire que j'ai commencé à faire plaisir à tous les copains, je me suis fait plaisir, j'investissais beaucoup dans le matériel, dans les sonos, un camion qui transportait la sonos, un tas de petites choses comme ça, et un plaisir que je m'étais fait, c'était de m'acheter un avion aussi. Finalement, à l'arrivée, ça coûte assez cher, mais c'est vrai que le plaisir est grand, parce que pour aller en spectacle, ben c'est merveilleux, quoi. Ça raccourcit les distances. Et puis, j'ai même poussé le vice un peu plus loin, c'est-à-dire qu'un jour, à l'époque où j'étais dans une campagne assez plate, je m'étais fait ma propre piste d'atterrissage, ce qui fait que le matin, quand j'ouvrais mes volets, que j'entendais chanter les oiseaux, que je voyais un rayon de soleil, ben, décidé de partir... De partir à Arcachon se baigner, puis on revenait le soir tranquillement, ce qui est quand même pas désagréable.
0: Donc vous pilotiez?
1: J'ai piloté déjà, oui. Oui.
0: Et mis à part l'argent, les femmes, les succès féminins?
1: Les femmes, mon Dieu, je crois que quand on est sensible à la beauté féminine, c'est difficile de dire non, donc... J'étais toujours dans des problèmes, dans des situations impossibles, invivables au niveau de la vie privée. Et puis, enfin, au niveau gentil, au niveau homme parfait, fidèle et tout, il fallait complètement renoncer à cette idée-là. Je crois que quand on peut mener une vie comme ça, c'est pas des fois pas désagréable quand même.
2: Ça doit amener à des situations cocasses.
1: Enfin, ça a amené plus d'une situation cocasse. Je suis pas le seul à avoir vécu ce genre de situation, mais c'est vrai qu'à une époque, je pouvais me retrouver avec une maison, une deuxième maison, une troisième maison, et puis une femme dans chaque maison. Et c'était. Je me suis quand même beaucoup calmé. J'ai grandi.
2: Alors ça, c'est le côté positif entre guillemets oui. Du succès. Ah. Donc la gloire, l'argent, les femmes. Le revers de la médaille, cette vie privée qui ne devait plus exister.
1: Non, elle n'existait plus. En tout cas, elle n'existait pas au niveau familial. C'est impossible. Et puis, c'était impossible parce que j'en avais pas la tête, parce que j'étais trop fou à ce niveau-là. Et puis, d'un autre côté, c'est vrai que la vie privée de tous les jours est terriblement difficile. Mais à l'époque, quand on avait envie d'aller au cinéma, c'était horrible parce que je faisais la queue avec tout le monde, alors je m'enfonçais ma tête dans mon col, pas qu'on me reconnaisse. Et puis, comme il est quand même tout à fait normal lorsqu'on est sollicité par son public, de répondre à cette sollicitation, bon, bah, ça se terminait en séance de dédicace. Je signais, je voyais la file qui rentrait petit à petit, le film qui devait sûrement commencer. Moi, j'étais toujours sur la rue en train de signer, et c'est pas, c'est évident, c'est, c'est, c'est

On demande à des gens sensibles, à des artistes, donc des gens sensibles, par définition, d'être plus forts que n'importe qui. C'est-à-dire qu'on doit supporter les chocs professionnels. Aujourd'hui, le tapis rouge, demain, balayeur de rue. C'est une caricature, mais c'est presque ça. Et en même temps, on doit supporter donc tous ces gens qui viennent nous voir par affection, donc c'est une chose merveilleuse, mais après supporter de pouvoir refermer la porte de la chambre de son hôtel et de se retrouver seul et avec qui comme ami réellement, parce que quand on a du succès, c'est très difficile de faire la part entre les vrais amis et les faux amis, et il y a énormément de faux amis.

0: Aujourd'hui, je pense qu'il faut l'aborder, ce côté donc négatif, c'est-à-dire ce manque de vie privée, est-ce que vous le regrettez, puisque bon, maintenant c'est terminé, je crois que vous avez terminé en 78 à peu près votre carrière.
1: Oui, à peu près, 78, oui.
0: Le bilan, en quelque sorte, aujourd'hui, est-ce que vous regrettez?
1: Oui, bien sûr, mais vous savez, moi je crois qu'on peut partir sur le principe que l'homme est un éternel insatisfait. Je veux dire, bon, quand ça marche, on aimerait être tranquille, et quand on a pu face à ces moments, entre guillemets, de gloire, si je puis dire, on a envie de les retrouver, parce que c'est un moment merveilleux que d'être... je pense que quand on rentre dans une salle et que tout le monde crie votre prénom, on a beau être peut-être complètement désabusé pour certains, parce que peut-être ils sont trop habitués à entendre ça, à chaque gala, ils rentrent, c'est l'euphorie et tout, bon, c'est peut-être bien... Peut-être qu'ils sont des abusants en marre, mais d'un autre côté, moi personnellement, j'étais très sensible à ça. J'attache énormément d'importance à tout ce qui est humain, et donc c'était très plaisant. C'est une revanche de plein de problèmes de ma vie que j'ai pu avoir avant, où j'arrivais pas à faire ce que je voulais. Et d'un seul coup, ça a marché, et enfin, je faisais ce que je voulais, et j'étais supporté par tous ces gens qui étaient devant moi. Ça, c'est extraordinaire.
0: Alors, ça a pris quelle forme de 72, donc de Rosetta? Jusqu'à 78, les grands moments.

0: moment de votre carrière, qu'est-ce qu'il y a?
1: Les grands moments, je crois que c'est les meilleurs moments de cette carrière, ça a été mes moments de passage en spectacle. Je crois que c'est là où j'étais un homme heureux. C'est-à-dire que j'ai toujours expliqué, souvent c'est un petit peu un rapport avec les questions au niveau du trac, les gens disent mais ça va être affolant quand t'es sur scène et tout, le trac que tu dois avoir. Mais en fait non, je veux dire, c'est avant on a énormément de trac. Mais dès qu'on met le pouce du pied sur la scène, il est complètement, totalement à l'aise. Et plus on avance sur cette scène, et plus on est en vue des gens, et plus on sent encore mieux que dans ses propres pantoufles chez soi. Je veux dire, c'est vraiment notre domaine. On est heureux. On est heureux. Et comment ne pas être sensible aux gens qui sont là et qui attendent de vous, quoi, en général.
0: Pour terminer, on est obligé de faire le bilan, quand même.
1: Oui.
0: Si c'était à refaire.
1: Ah, c'était à refaire. Je crois que, à part quelques petites erreurs de qu'on peut faire tout le temps, je veux dire, bon, qui ne fait pas des erreurs dans sa vie, mais c'est vraiment un métier de privilégié. Je crois que c'est un métier extraordinaire, un métier très dur dans la mesure où on doit subir les contre-coups. On ne sait jamais de quoi demain est fait. Et quand on se prend une gifle dans ce métier, ça fait très mal, parce que avant la gifle, il y a eu toute l'affection de plein de gens, et on comprend pas toujours. C'est pas évident.
0: Vous avez gardé des relations avec le milieu?
1: Avec certaines personnes, oui, celle avec qui j'avais le plus d'affinité, oui, c'est vrai. Mais il est très difficile de se faire vraiment de vrais amis dans ce métier, parce que en parlant de l'époque où c'est des années 70, j'allais constamment de droite à gauche, tous les chanteurs ont rentré, c'était du copinage, je veux dire, parce qu'on se croisait dans des couloirs ou sur un plateau de télévision ou une radio, et on n'avait pas finalement le temps de tellement se voir. C'est un jour d'ailleurs ce que m'avait dit Sardou, il me disait c'est dommage, on devrait plus se rencontrer souvent, et c'est vrai, il avait tout à fait raison. Mais c'est toujours délicat, parce que chaque fois qu'on essayait d'avoir un repas ensemble, non, je suis en gala à tel endroit, non, je peux pas, je fais ci, je fais ça, et c'est dramatique. Alors, en fait, les amis, on les fait hors du métier, quoi.

0: Dans le numéro de Salut les copains de mai 73, un article vous était consacré, avec comme titre Christian de Lagrange, le chasseur de tubes.
1: Ah, je crois que je chasse la vie tout court, je veux qu'elle soit belle, et peu importe la façon dont on peut faire. C'est vrai que le tube, en ayant remis les pieds dans la chanson, ce qu'on peut appeler un tube, c'est toujours très agréable, parce que c'est une chanson qui séduit, on ne s'est pas trompé. On fait les chansons pour soi, c'est vrai, quelque part, on aime bien les chanter, mais aussi on les fait aussi pour les gens, et c'est quand même mieux que ça marche, parce que sinon il vaut mieux chanter dans sa salle de bain, mon ami.
0: Alors honnêtement, ça vous manque, cette époque?
1: Ça me manque et ça me manque pas. Bon, d'une part, parce que j'ai jamais répondu non lorsqu'on m'a sollicité pour faire un spectacle, donc j'ai continué quelque part un petit peu les spectacles, malgré que je me sois arrêté pour faire ce métier de réalisateur. Mais d'un autre côté, je suis heureux parce que ça manque pas du tout, parce qu'on vient de ressortir des compilations en Belgique qui ont fait un double disque d'or, donc c'est un moment assez exceptionnel. Je pensais pas que ça marcherait, franchement, mais ça m'a fait très plaisir. Ça sort aussi en France et donc j'ai remis le pied un petit peu dans le système et avec beaucoup de bonheur finalement.
0: Et je vais vous demander, selon le principe de l'émission, de choisir une image, une chanson ou un artiste français ou étranger de l'époque qui vous a soit influencé, soit passionné pour une raison que vous allez nous expliquer.
1: Il y a un artiste étranger qui m'a énormément influencé. Il s'appelle Richard Harris en version française. C'est un comédien. C'est un Irlandais qui vit aux États-Unis, qui a fait de superbes films comme Un homme nommé Cheval ou Le Convoi sauvage, et qui un jour s'est mis à chanter. Et là, c'est carrément du Brel à l'anglaise, quoi. C'était vraiment fabuleux. C'est le garçon qui a fait Marquator Park. Et il m'a énormément influencé par sa sensibilité, par son interprétation. C'était très chouette.
0: Si je me souviens bien, c'est un morceau très long.
1: C'est un morceau très long. Ouais.
0: Est-ce qu'on pourrait voir ça encore aujourd'hui? C'est très difficile.
1: Non, je crois qu'il y a des morceaux aussi très longs, mais des morceaux très longs aujourd'hui. Simplement, ce qu'il a fait, c'est surtout son œuvre qui est intéressante, parce que il a fait plein de choses. Il a mis en poème en musique des poèmes de Khalil Gibran. Il a fait un disque qui s'appelait My Boy, qu'avait repris Claude François à l'époque. Où tout était sur son fils, et c'était vraiment un truc merveilleux au niveau de l'interprétation. Comme je disais, il a fait plein d'albums comme ça qui laissent devant une telle interprétation. Et puis au niveau français, ben ça serait plus par copain, parce que je connaissais tous les chanteurs de l'époque, soit Johnny Sardou Le truc qui m'a peut-être le plus marqué, c'est un jour une émission de télévision que nous avions fait avec chez Guy Lux, et on s'était retrouvés tous les trois, Mike Brandt, David Alexandre Winter et moi, on avait fait une chanson ensemble, Avoir un bon copain. Mais c'était assez sympa, c'est un moment qui m'a marqué, et ce qui a sûrement aussi marqué beaucoup le public, parce qu'après on nous avait envoyé des lettres en disant que c'est super, qu'on devrait continuer à chanter tous les trois.
0: Voilà, donc Marquator Park de Richard Harris et cette fameuse émission où vous avez vu les trois chanteurs à voix, donc.

0: Est-ce que vous avez l'impression d'être passé à côté d'une grande carrière?
1: Quand j'étais petit à l'école, on me disait toujours élève très doué, mais peut mieux faire. Peut-être que c'est ça aussi. J'aurais peut-être pu mieux faire. On peut toujours mieux faire de toute façon. Mais si l'on considère que notre vie doit être bien remplie, je crois que ma vie est bien remplie. Elle était remplie de plein de gens, plein d'amour. Et j'ai toujours tendance à dire une chose, c'est que je crois que ce qui est important dans la vie, c'est pas la carrière, c'est pas l'argent, c'est pas tout ce qu'on peut avoir de problèmes, de soucis, qu'ils soient financiers, d'amour, de n'importe quoi. Ce qui est important, c'est l'amour qu'on a donné et l'amour qu'on a reçu.
0: Christian Delagrange, merci.

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0: Bonjour à tous, ravi de vous retrouver aujourd'hui pour une nouvelle émission, c'est Sab. Aujourd'hui, j'ai le grand plaisir d'accueillir Monsieur Jean-Pierre Savelli.
1: Bonjour.
0: Comment ça va?
1: Ça va.
0: Accompagné de Sandy, on dit aussi parce qu'on en parle rarement.
1: Elle s'appelle Sandry.
0: On dit Sandry.
1: Oui, Sandrine, Sandry.
0: Oh, d'accord, Sandry.
1: Voilà.
0: Quand même.
1: Chorégraphe, voilà. Danseuse et ma femme.
0: Eh bien, exactement. Comment ça se passe? Là, t'es arrivé à Paris?
1: Oui, quelques jours à Paris. Ouais, donc, ouais. Nous vivons dans le sud maintenant, du côté de Toulon, mon ancienne ville, où j'ai entraîné ma femme et ma fille qui ne voulaient pas trop partir. Mais et là, ouais. ça se passe bien. Nous sommes là-bas. On a créé des ateliers comédie musicale pour enfants et adultes. Elle a sa partie donc, danse et moi la partie chant. Mm-hmm. Et avec donc quatre villes autour de Toulon. Et ensuite, des cours de Zumba, bien sûr, ça c'est sa spécialité.
0: Ouais.
1: Et puis ça se passe très bien, et puis bon, toujours les disques, toujours le studio d'enregistrement, je ne suis pas du tout parti à la retraite là-bas dans le sud,
0: mais
1: comme
0: ouais.
1: disait le maire de Toulon, non pas du tout.
0: On est ouais, pas très... Mais tu trouves où toute cette force en fait
1: Taureau, ascendant taureau, tu connais?
0: Non, je ne connais pas. Je connais
1: non
0: pas.
1: Mais voilà, j'ai toujours aimé, tu sais j'ai la chance de faire mon métier depuis plus de 50 ans, je l'ai choisi, et tant que j'ai ma voix qui est là, que je la pêche, il n'y a pas de problème, ça, on continue à faire des choses qu'on aime, mon métier.
0: Voilà. Alors nous, on t'a connu évidemment avec Besoin de rien, envie de toi. Pour
1: oui.
0: Tous les auditeurs.
1: Parce que tu es une jeune fille.
0: Eh oui.
1: Pour ça.
0: Ah mais tu sais, mais même tout le monde en parle de cette chanson. On adore cette chanson, même dans les soirées, on danse sur cette chanson,
1: ouais.
0: on la chante. Mmh. Tu vois, c'est un plaisir pour
1: ah,
0: toi
1: les années
0: encore.
1: 80, c'est la mode depuis de. C'est revenu à la mode depuis 2006. J'ai eu la chance de faire partie de grosses tournées comme RFM, les deux films Star 80 bien sûr. Et la tournée Star 80, j'ai voulu reprendre ma liberté artistique mm-hmm. pour rechanter seul. Et finalement, ça se passe très bien parce que ce tube est incontournable. Et si on le chante seul, c'est bien aussi.
0: Oui, tu peux le chanter seul.
1: Là, je le chante
0: d'ailleurs,
1: seul.
0: Sur l'album que je vais montrer, parce qu'on oui. fait aussi un live aujourd'hui exceptionnel. Donc, Jean-Pierre Savelli, entre jazzy et balade.
1: Oui,
0: on va en parler aussi. Tu t'es mis un peu au jazz.
1: Oui, un peu au jazz, oui.
0: Ouais, ouais. Ouais. Donc,
1: c'est des anciennes chansons
0: ouais.
1: qui démarrent de Peau d'âne, le film mmh, Peau d'âne, oui. voilà, la chanson du prince, jusqu'à Besoin de rien, envie de toi. Et puis aussi 14 chansons nouvelles, plutôt jazzy que jazz. Je ne suis pas
0: d'accord.
1: un chanteur de jazz.
0: Tu t'es découvert une nouvelle passion
1: Non, j'aimais ça, mais avec Michel Legrand, qui a été mon premier producteur, il me faisait chanter plutôt des chansons d'amour, des ballades. Le jazz, j'y touchais pas trop.
0: D'accord.
1: Et là, la rencontre avec des musiciens fait que j'ai eu envie de faire ce style d'accompagnement musical.
0: Et ça marche plutôt bien.
1: Oui, oui, tout va bien.
0: Voilà,
1: oui.
0: nous, on valide. Ensuite, il y a aussi Peter, les années 80.
1: Ah, voilà.
0: Voilà.
1: Titre incontournable que nous avions écrit avec ma parolière Patricia Lenoir pour le film Star 80.
0: Mm-hmm.
1: Ils n'en ont pas voulu, donc moi, je l'ai gardé pour moi, la chanson.
0: Mais oui, tu as bien eu raison, mais oui.
1: Ouais.
0: Et puis, évidemment, le super single L'hiver en juillet.
1: Ah,
0: le magnifique clip.
1: Oui, qu'on a tourné dans le sud de la
0: mais
1: France.
0: Oui, voilà.
1: Ouais, qui passe sur YouTube et tout ça. Et donc, on a fait quelques émissions de télé.
0: Mm-hmm.
1: Voilà. Sans maison de disques, comme tous mes copains des années 80, mais on est heureux comme ça.
0: Mais ouais. alors, comment ça se fait que, justement, d'avoir autant de popularité, vous vous retrouvez aujourd'hui sans maison de disques? C'est un choix.
1: Oui,
0: enfin, c'est pour plus moi, un choix. Ouais.
1: Honnêtement, les autres ne cherchent pas trop non plus. Ils mm-hmm. cherchent même pas d'ailleurs, à part un peu Jean-Luc Lahaye, Feldman, qui ont essayé de faire des albums et tout ça. Mais les autres, je crois que ça les intéresse plus trop.
0: D'accord.
1: Ils font leur tournée, mm-hmm. ça marche bien et ça leur suffit. Quoi.
0: D'accord.
1: On n'a pas besoin de maison de disques. De toute façon, c'est tellement compliqué.
0: Donc ouais, c'est dur. Ouais.
1: On se produit nous-mêmes, on fait nos télés, nos émissions de radio et on vend nos disques, nos singles pendant les concerts.
0: Ouais.
1: Voilà, cet été dans le sud, on a fait une quinzaine de dates, ben, on vendait nos concerts, on avait
0: c'était
1: nos hôtesses.
0: On a vu, j'ai vu des images, moi,
1: oui,
0: à travers
1: on a fait quelques lives. Oui.
0: C'était magnifique, vous aviez beaucoup de monde. C'était,
1: Alors, c'est des spectacles gratuits, mais il faut quand même faire venir du monde, puisqu'il y a eu des spectacles
0: même
1: gratuits.
0: Gratuit, c'est dur des fois, hein,
1: ben, je comprends.
0: Assure, hein.
1: Je voulais te dire, on a fait des villes comme Sanary, Bandol, hier, Saint-Tropez, enfin, vraiment le sud de la France, et il y a des gens qui font d'autres musiques que la nôtre, qui ne faisaient pas grand monde. Quoi. Et nous, c'est festif, tu es venu à nos concerts, tu as vu, c'est du début jusqu'à la fin, les gens chantent, dansent,
0: ouais,
1: ça leur rappelle plein de bons souvenirs.
0: Ouais, ouais. Pourquoi la gratuité sur ces concerts, c'est les dans organisateurs le sud, dans le sud, c'est comme ça?
1: Oui, d'accord. Oui, c'est comme ça.
0: C'est top, ça, parce que c'était pas...
1: Le Var.
0: Vous n'avez pas précisé
1: voilà. Non, non, le Var fait beaucoup de tournées, de spectacles comme ça, c'est les mairies mmh. qui offrent. Je pense qu'il y a d'autres départements. C'est mais bien, nous, ça. Vraiment, dans le Var, les Bouches-du-Rhône, les Alpes-Maritimes, il y a encore ce site de spectacle.
0: D'accord, eh ben, c'est vraiment intéressant.
1: Heureusement, les artistes sont payés, je dis bien.
0: Oui, ben, heureusement, ouais, ben, il manquerait plus que ça. Eh ben, on va faire une petite pause musicale et on va écouter tout de suite le titre « Besoin de toi ». Envie de rien.
1: Non, besoin de rien, envie de toi.
0: Besoin de rien, envie de mais toi, décidément, moi.
1: Tu n'es pas la seule au niveau de ce titre-là, on a tout entendu.
0: Eh bien, on écoute ça et on revient juste après, les amis.

0: De retour dans ces sables, toujours avec Jean-Pierre Savelli. Alors Jean-Pierre, qu'est-ce que tu écoutes en ce moment? Qu'est-ce que tu aimes bien écouter?
1: Alors, j'écoute beaucoup de musique latino. Bon, c'est peut-être dû à Sandri qui, avec la Zumba, me fait découvrir beaucoup de ce style de musique. Nous sommes partis à Saint-Domingue, nous sommes partis à Haïti, nous sommes partis dans plein d'endroits où la Caraïbe, et ça a beaucoup de latino. Mm-hmm. Je crois que ça touche le monde entier.
0: Et oui.
1: La France, depuis quelques années, c'est latino à fond. Et à côté de ça, ma fille Lola, qui chante, qui danse, qui joue de la guitare, tantôt elle me branche avec des jeunes chanteuses américaines, qui ont un talent fou, qui composent déjà. Une fille qui s'appelle Billie Eilish, que j'ai découvert. Moi, je ne connaissais pas du tout. Et puis d'autres, voilà, super. Ouais. Donc j'écoute plein de choses. J'écoute bien sûr la chanson française.
0: Ouais.
1: J'aime beaucoup Amir. Mais franchement, là, je trouve que Gims fait tube sur tube.
0: Ouais.
1: Il a une super voix. Et le duo qu'il vient de faire avec
0: Sting.
1: Avec Sting, ouais, c'est énorme. La mélodie, la couleur de voix de Sting que le monde entier adore,
0: ouais.
1: Ça c'est extraordinaire.
0: Ouais, c'est vrai que ça,
1: c'est un titre énorme. Donc c'est un très bon artiste.
0: Ouais.
1: Et je pense que je viendrai le voir au Stade de France.
0: Ouais, il est top lui. Hein.
1: Oui, oui.
0: Il l'a rempli d'ailleurs, hein, le Stade de France.
1: Ah non, mais.
0: C'était énorme. Hein.
1: Ouais, mais c'est un garçon. Et puis il est très bien entouré.
0: Oui, je pense.
1: Il a une belle
0: aussi.
1: Équipe.
0: Oui, je pense aussi. Ouais.
1: Donc voilà, j'écoute plein de choses. Vianney. J'aime beaucoup Vianney. Et puis bon. La merveille comment ça s'appelle, c'est quelle émission sur TF1 qui nous a fait découvrir ce garçon Slimane.
0: The Voice.
1: Alors là, lui c'est pour moi
0: auteur, compositeur, chanteur. D'ailleurs il s'est mis avec Vita là, c'est excellent ce qu'ils font.
1: Ces duos sont géniaux. Franchement c'est un très très bon chanteur. Donc
0: vrai.
1: Tu vois j'écoute plein de choses différentes.
0: T'écoutes de tout.
1: De tout.
0: C'est bien ça.
1: Oui.
0: Justement qu'est-ce que tu penses de The Voice, de X Factor? Tu aurais été capable de le faire si tu étais plus jeune?
1: Bien sûr.
0: Oui.
1: Bien sûr. De toute façon, moi, à mon époque, il y avait des concours de chant aussi. Mm-hmm. Certains étaient en télé, plus petits que ça. Maintenant, c'est des machines de guerre.
0: Voilà, il y avait les télé. Ah, oui.
1: J'ai fait des télécrochets. Donc, je trouve ça très bien. Mm-hmm. Après, j'ai un peu une petite réticence par rapport au jury qui attend toujours une note aiguë. Il y en a deux, trois là, qui sont un peu gênants dans le jury. Nous, professionnels, on écoute ça. On ne se lèverait pas systématiquement parce que quelqu'un va chanter d'un coup puissant ou fort. C'est ce que faisait un peu Florent Pagny, qui est un très bon chanteur que je connais depuis le début. Mais on dirait qu'il attend que ça. Et il est là, puis d'un coup, il y a une note. Bon, mais une carrière, ça ne se fait pas sur une note ou des notes.
0: Exactement,
1: ça se fait aussi sur des nuances. Mmh. Tu sais, chez moi encore, on dit « Oh, il chante bien, il chante fort ». Ça veut dire quoi?
0: Mais oui.
1: Chanter fort, c'est pas le but. Il faut savoir nuancer avec sa voix, placer sa voix. C'est ce qu'on fait un petit peu dans les ateliers comédie musicale.
0: Ouais, non, mais c'est clair.
1: Voilà.
0: Eh bien, on va passer un autre titre à toi que tu as choisi.
1: Oh, je t'en ai emmené 150, tu peux
0: choisir. C'est les années 80. Et puis, on revient juste après.
1: D'accord.

0: De retour dans ces sables, toujours avec Jean-Pierre Savelli. On vient d'écouter les années 80. J'espère que ça vous plaît, les amis. Alors Jean-Pierre, qu'est-ce qui t'aspire aujourd'hui dans la musique ?
1: Écoute, j'ai jamais trop, depuis que j'ai démarré ma carrière en 1971, j'ai jamais trop écouté les autres pour me donner des idées. Ça, c'est pas ma formule. Je suis inspiré... C'est plutôt, je prends la guitare, je me mets là, je fais quelques notes, c'est parti, je crée une mélodie, je pars d'une phrase. Tu vois, quand Sloan m'a donné la musique de Besoin de rien, envie de toi, elle m'a donné vraiment un truc guitare et voix qui n'était pas très très écoutable. On l'a remis en place, tout ça, et j'ai trouvé le titre Besoin de rien, envie de toi, comme ça. Les textes, j'en fais rarement, je fais surtout des musiques.
0: D'accord.
1: Ça vient. Ma fille Lola me dit toujours, papa, mais attends, tu connais pas une note de musique, comment tu arrives à composer ? Il faut être musicien pour composer, je lui dis. Pas toujours. Pas toujours. Tu sais, ça vient comme ça. Puis pourquoi les doigts ils bougent et pourquoi je trouve une mélodie ? Je peux pas te l'expliquer.
0: Ouais, c'est
1: je ne sais pas.
0: Ça.
1: Et je fais mes chansons depuis plus de. Voilà.
0: Ouais, c'est top.
1: Tant d'années. Ouais. Donc là, en ce moment, on a fait un concours de chant. On a fait. Des castings dans le Var. On voulait que des Varois et des Varoises.
0: D'accord.
1: Pas un garçon. C'est présenté, oui. Peut-être 4-5. Le reste, il y avait près de 160 filles.
0: Ah, la vache,
1: je me suis dit, mais les garçons, ils chantent pas ou quoi ?
0: Mais ouais.
1: C'est pas possible. Et les filles, elles sont où quoi ? Et donc, 6 filles en finale qui ont fait tous nos concerts en première partie.
0: C'est fou, c'est génial.
1: Elles chantaient, bah, l'idée c'était ça, elles chantaient un titre des années 80 qu'elles ne connaissaient même pas.
0: Hein. Mmh,
1: on leur a proposé plein de titres, elles ont chanté. Donc c'est une fille qui a chanté Oui, je l'adore, qui a gagné, qui s'appelle Rose. Tu vois, plutôt que de gagner un téléphone, un voyage, elle chante pour faire un peu ce métier, certaines.
0: Mais
1: elle s'amuse, bien sûr.
0: Oui, oui.
1: Donc là, on lui fait gagner un single avec deux chansons originales, quand on verra. Et c'est vrai que maintenant, on fait des disques beaucoup plus souvent. Quoi. Avant, on réfléchissait pour faire les titres.
0: Mais toi, tu donnes aussi la chance à pas mal d'artistes, puisque t'as quand même, t'en as combien aujourd'hui ?
1: Damien Michel, l'accordéoniste, produire un accordéoniste de ne sais pas évident.
0: Canons,
1: voilà, donc là, on lui a fait un medley manga, il est content comme tout. Il y a des télés, il y a des radios. Il y a Olivier Beretta, qui est un peu mon co-compositeur, arrangeur avec moi, jeune chanteur super. Il y a Sabelita, chanteuse espagnole, d'origine espagnole, franchement, qui chante d'ailleurs qu'en espagnol.
0: D'accord.
1: Et là, on vient d'enregistrer la version de l'hiver en juillet. On continue à faire des singles. Moi, ça me plaît, c'est mon plaisir. Et puis surtout, le studio, comme ça, il travaille.
0: Mais oui.
1: On a des musiciens, on a des choristes.
0: C'est
1: et puis,
0: top,
1: on prend
0: ça.
1: Du plaisir avec les ateliers communautaires.
0: Ouais,
1: parce
0: oui.
1: qu'on a des gamins de 10, 12 ans qui chantent. Jusqu'à 40, 45, 50 ans.
0: C'est top,
1: on
0: ça,
1: s'amuse.
0: C'est vraiment une très bonne idée. Hein,
1: oui, oui, quand tu viens dans le sud, viens nous voir.
0: Ah ouais, avec plaisir,
1: voilà.
0: Vraiment.
1: Nous sommes basés donc dans le Var.
0: Ah,
1: donc nous, on a pour ces ateliers comme musicales, ça fait énormément bouger.
0: Mais ouais, c'est, mais enfin, vous avez l'air heureux, en fait.
2: Ah, oui,
0: c'est
1: oui.
0: ça qui est génial, c'est que vous avez l'air heureux. Voilà, tous les deux, vous avez l'air épanouis.
1: Mais c'est notre passion.
0: Ouais, mais
1: je
0: c'est
1: te l'ai toujours expliqué. Hein,
0: parce que,
1: Moi, ça ne m'a pas quitté. Moi, je ne me dis pas, ah, ça ne marche plus le disque, je vais arrêter. Comme certains de mes copains qui, ou relations qui ont dit, non, ça ne marche plus. Et alors ? Ce n'est pas grave.
0: Ouais.
1: Marche plus quoi ? La vente ? Mais c'est pas grave.
0: Oui, mais ça, après, c'est toute une tournure qui a pris, qui fait que maintenant, les disques physiques se vendent beaucoup moins. Ça, c'est pour tous les artistes.
1: Voilà.
0: Voilà, c'est beaucoup
1: sur Internet. Il y en a qui en vendent encore beaucoup. Hein,
0: oui,
1: tu le
0: oui.
1: sais. Mais ce n'est pas grave. Nous, on vend dans les concerts. Et puis, au moins, c'est... Ça me fait composer, toujours créer, et ça fait
0: puis
1: du bien.

0: proche des gens, je trouve. Donc, je pense que ce système-là de rencontrer les gens, de les voir en direct, c'est ce que vous aimez, quoi.
1: Oui, à l'ancienne. Je me force quand je... Je pense que sur la tournée 80, on nous empêchait de dédicacer. Il fallait vite partir dans les hôtels. C'était pas bien vu. Certains étaient fatigués, à cause de l'âge, peut-être, je sais pas. Mais moi, ça me fait plaisir. Ils viennent de nous voir 2 heures sur scène et on s'en va. Mais non. On est là, on dédicace des photos, on boit un pot avec eux, c'est ça.
0: Mais puis c'est en été. Moi, je vois ma sœur, moi, quand elle a eu la chance de vous rencontrer, parce qu'elle a gagné ce
1: concours. Oui, dans le sud, elle était venue nous voir.
0: Elle m'a dit, mais mon Dieu, c'était le...
1: Il faudrait qu'elle revienne nous voir, même toi.
0: Elle va revenir.
1: Les tournées, c'est juillet-août, et normalement, il fait toujours beau.
0: Ouais. C'est toujours là-bas dans le sud, mais ouais.
1: Oh, ça va, à part maintenant.
0: C'est cool. Ouais. Qu'est-ce que tu aurais comme conseil à donner à ta fille aujourd'hui?
1: D'écouter un peu plus. Son papa n'écoute pas trop, mais bon, si j'écoutais pas mon père, qui était un ancien chanteur, il m'apprenait des accords. Alors elle écoute de temps en temps, puis de temps en temps, c'est...
0: Ouais.
1: Elle a failli être taureau, donc elle est gémeaux, et oui. Elle a son caractère très très puissant. Oui. Mais bon, elle chante.
0: Elle chante très bien, c'est très joli.
1: Elle se fait plaisir, je lui dis, amuse-toi. C'est que du plaisir, que du bonheur. Ne te prends pas la tête, mais bon, la pression, il y a 3-4 000 personnes, voilà.
0: Mais oui, franchement.
1: Mais moi, voilà. Ouais. Donc elle est là, elle rentre sur scène, elle chante. Ouais, elle ose dire des musiciens à la répétition. Non, je préfère que chanter avec le piano. Donc vous ne jouez pas. Je ne sais plus où me mettre. Mais elle est comme ça, Lola, c'est ça.
0: Ouais, mais c'est bien, moi, elle est directe. Elle sait déjà ce qu'elle veut.
1: Ouais, oui, voilà. Ça, pour ça. Ouais.
0: Bon, Lola, il faut que tu écoutes un tout petit peu plus papa, hein, quand même.
1: Lola, si écoute-nous.
0: S'il te plaît. Et ben, en tout cas, moi, je te remercie, Jean-Pierre. Je vais te laisser le dernier mot de la fin, parce qu'on a déjà terminé.
1: Oh là là, ça passe trop vite.
0: Mais ouais,
1: Alors,
0: passe trop vite.
1: Il faut que je dise quand même que cette jeune femme qui est à côté de moi, elle a fait son première interview, je pense, il y a 4 ans, avec moi, dans une émission de radio, où on m'a dit, alors c'est une jeune qui démarre, elle va vous faire votre interview, mais elle a tout appris sur la biographie, et elle avait tout appris. Incroyable.
2: J'avais tout appris,
0: mais c'est vrai, sur tout le bout des doigts. Parce que tu sais, je voulais pas me tromper, j'ai dit bien sûr. Là, j'ai mon première interview, c'est Jean-Pierre Savelli quand même. Et puis moi, ça m'a fait très plaisir parce que ma mère t'adorait, donc enfin, toute la famille, moi, t'adorais. Et j'avais du monde derrière qui écoutait. Et j'ai dit, t'as pas intérêt à te louper parce que sinon, c'est mort.
1: Non, mais ça s'est bien passé. Mais tu vois, tu es là, tu fais de la télé, tu fais de la radio, tu fais de la communication et t'avances. Et c'est ça qui est génial.
0: C'est ça qui est top.
1: En tout cas, merci à toi.
0: C'est moi, en tout cas, parce que vous êtes toujours les beaux artistes comme toi à revenir vers moi pour des interviews. Donc vraiment, on est très contents. Alors évidemment, je rappelle aussi... L'hiver en juillet de Jean-Pierre Savelli. Qui est vraiment magnifique.
1: Dont le clip a été tourné dans le sud.
0: Voilà, les années 80. Et puis, l'album, évidemment, à acheter, les amis. Vous pouvez vous le procurer
1: sur le site. Il tape Jean-Pierre Savelli.
0: Exactement, donc n'hésitez pas. Et bien, nous, on se retrouve la semaine prochaine avec un nouvel invité, les amis. Et puis, je vous souhaite une belle semaine. Ciao à tout le monde. Et puis, au revoir Jean-Pierre et au revoir Sandrine.
1: À bientôt, ça va bientôt.
0: Ciao.
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0: Bonjour et bienvenue dans Face à Face B, au micro Michel Gosselin. Ravi de vous accueillir une nouvelle fois. Nous allons fêter ensemble en buvant du champagne de façon virtuelle ou d'autres boissons dans la programmation prévue aujourd'hui. Face à Face B, c'est un rendez-vous hebdomadaire que vous connaissez bien. Et nous allons tout de suite attaquer dans le vif du sujet avec Higelin et son histoire de champagne que vous connaissez bien.
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Champagne, c'est la chanson qu'on vient d'écouter et c'est le titre de cet album de Jacques Higelin, sorti en 1979, Champagne pour tout le monde, couplé à un deuxième album sorti en même temps intitulé Caviar pour les autres. Et voici maintenant, toujours à propos de Champagne, un duo américain totalement oublié aujourd'hui et c'est bien dommage, Don and Dewey, c'était leur nom, et ils nous proposent une rasade de champagne rosé, Pink Champagne.

C'était Don Andiway, un duo américain formé au milieu des années 50. Ce Pink Champagne datait de la fin de cette décennie. Voici les bonnes résolutions prises par un duo, Carla Thomas et Otis Redding, sur un très bel album sorti en 1967. New Year's Resolutions.

0: Otis Redding et Carla Thomas prêts à s'inspirer de bonnes résolutions.
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0: Et voici un petit document sonore, incontournable comme vous le savez, dans Face A, face B. Voici Sylvie Vartan qui, après avoir raconté sa vie en chanson, explique pourquoi elle est étonnée de recevoir un invité surprise. C'est dans une émission de Mariti et Gilbert Carpentier qui régnait en maître sur la variété télévisuelle des années 70.
2: Voilà, c'était ça la grande histoire de ma vie. Seulement, il y avait eu les départs, les retours et encore les départs. Et moi, ce soir-là, j'étais seule avec l'oncle Azaïs et le petit Étienne devant les invités qui arrivaient deux par deux. Tout souriant. Quand au 12e coup de minuit, la porte s'ouvrit, c'était Johnny. C'était ça ma surprise, dit l'oncle Azaïs. Bonsoir, dit simplement Johnny. Et ce fut le plus beau réveillon de ma vie.

Sylvie Vartan, extrait d'un double album 33 tours de 1974, Les chemins de ma vie. Et ça, c'était le final du deuxième 33 tours de l'album. Un extrait de l'émission Le Maritier et Gilbert Carpentier avec Bonne année nouvelle. C'est open bar en même temps, on n'est pas obligé de boire que du champagne. On peut choisir un bourbon, un scotch ou une bière, par exemple, comme dans cette chanson d'Amos.

Bon, one scotch, one beer, tout ça dans le même verre. C'était l'histoire d'un client de bar un peu éméché qui voulait que le barman lui serve tout cela sans vouloir faire d'histoire. On va revenir vers le champagne rosé avec Madonna cette fois. 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

0: C'était Madonna avec Champagne Rosé, une chanson sortie en 2018, un texte un peu cru dans lequel elle disait qu'elle voulait boire jusqu'à 6 bouteilles de champagne.
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0: Voici maintenant Dave Bartholomé, un musicien multi-instrumentiste et chef d'orchestre qui était né en 1918 et a disparu le 23 juin 2019 et qui a été un collaborateur fidèle de Fats Domino. Voici Dave Bartholomé dans « Who drank my beer while I was in the rear ?»« Qui a sifflé ma bière pendant que j'étais là où le roi va tout seul ?»
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Who drank my beer while I was in the rear? Qui a sifflé ma bière le temps que j'étais parti au petit coin? On va rester à peu près dans le même style avec Joe Liggins, un chanteur noir américain qui était né en 1916 et a disparu en juillet 1987. On va encore trinquer avec du champagne rosé. Pink champagne.

Pink Champagne, le champagne rosé avec Joe Liggins, un 45 tours qui nous fait remonter à l'année 1973. Face à Face B se termine pour aujourd'hui. Au micro, c'était Michel Gosselin qui vous proposait des chansons axées principalement sur la boisson et sur le champagne. Et on va terminer avec Éclat et Brio, un thème sur les chats. J'ai retrouvé les Bidochons, un groupe parodique qui tapait entre autres sur les Beatles avec cette reprise de Twist and Chat, Triste Chat. On se dit à la semaine prochaine. Bye bye.

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1: 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Pendant une heure, on va revivre ces années 80 avec, pour commencer, le groupe pop-rock Supertramp, Goodbye Stranger. Et puis, je vous la cale dans une poignée de minutes, Sylvio Hartan, qui revient avec un nouvel album en cette année 2021. Et bien, nous, on écoutera L'amour, c'est comme une cigarette, un gros succès des années 80. Deux coups doubles, le grand orchestre du Splendid, et puis Les Innocents. Et puis, en deuxième partie de programme, le focus cette semaine avec la reine de la pop. Il s'agit de Madonna, on écoutera 5 titres de la Madonna dans quelques minutes. Bienvenue dans Musique Magique, passionnément 80.

Musique magique, passionnément 80, c'est le premier coup double de cette semaine avec le grand orchestre du Splendide. En 77, quelques musiciens font un bœuf au Splendide et réinterprètent quelques succès de Duke Ellington et de Ray Ventura. Revisitant les standards du jazz et du swing, il ne tarde pas à se faire remarquer par Jean-Louis Foulquier qui anime alors Saltimbanque sur France Inter. Le grand orchestre du Splendide intègre alors son émission durant une saison, côtoyant et parodiant avec humour les répertoires des grands noms de la chanson française tels que Joe Dassin ou Charles Trenet. Malgré les contraintes de cette quotidienne, il continue de se produire sur scène au Café de la Gare et à l'Espace Cardin. Fort de cette double expérience, le grand orchestre du Splendide s'en construit une identité musicale vacillant entre le jazz, le reggae, le swing, la salsa, le mambo ou encore le ska. Parmi les plus grands succès qu'on doit aux auteurs-compositeurs, on peut citer bien sûr la salsa du démon, jazz volant ou encore Macao. On s'écoute la salsa du démon, version La Belle Vie et puis Radio Pirate dans Musique Magique. Passionnément 80.

Musique magique, passionnément 80, avec le focus de cette semaine, il s'agit de Madonna. Elle est née à Bad City dans le Michigan, chanteuse, danseuse, actrice, productrice de cinéma, réalisatrice. Au début de sa carrière, elle est également batteuse, puis chanteuse du groupe Breakfast Club. Après bon nombre d'auditions, notamment pour Footloose et Fame, des producteurs la remarquent lors d'une audition pour Patrick Hernandez. Elle sera d'ailleurs l'une des danseuses sur Born to be Alive. Ses producteurs veulent lui faire tenter sa chance en France. Elle vit alors pendant 5 mois entre Lille, Paris et Marseille, enchaînant les contrats dérisoires mais gagnant en expérience. À nouveau lassée, elle rentre aux États-Unis et reprend les auditions. 82, elle sort son premier album qui sera suivi par une série de disques acclamés par la critique et au succès commercial important. Les albums Like a Virgin en 84, True Blue en 86 se vendent à plus de 20 millions d'exemplaires chacun, tandis que Ray of Light et Confession on a Dance Floor sont récompensés aux Grammy Awards. Plusieurs de ces singles ont atteint le sommet des charts, tels que Holiday, Like a Virgin, Into the Groove, La Isla Bonita, Like a Prayer, Vogue, Frozen Music et Hang Up. Désignée par le livre Guinness des records comme étant la chanteuse ayant vendu le plus de disques de tous les temps, elle en a vendu plus de 335 millions. Madonna a été également intronisée au Rock'n'Roll Hall of Fame. Et puis, vous le savez, elle est surnommée la reine de la pop, mais elle a fait aussi des incursions dans d'autres styles comme la dance, le disco, la musique électronique, le rock et le jazz. Réinventons son image, sa musique au fil des années, ses provocations sur des sujets comme la religion, la sexualité et la politique participent également largement à sa notoriété. Considérée comme

Une des premières pop stars féminines, elle est souvent citée comme influence majeure des jeunes artistes du 21e siècle et considérée comme l'une des plus grandes stars de la planète. On écoute Madonna avec Holiday, Like a Prayer, Material Girl, La Isla Bonita et Papa Don't Preach.

0: Musique Magique, passionnément 80, avec l'actu de l'année 84, et ce sont les premiers succès pour Mylène Farmer, Maman Hunter, Patrick Bruel, Marre de cette nana-là, Marc Lavoine pour Une Begin avec toi, Etienne Dao, Weekend à Rome et Jeanne Masse, toute première fois. Salle qui est inaugurée à Paris, c'est le Zénith, c'est Renaud qui s'installe du 17 janvier au 5 février. Il est suivi par France Gall et Johnny Hallyday. Et puis, autre salle mythique qui ouvre à Paris, c'est le Palais Omnisport. Il est inauguré par le groupe Scorpion. C'était le 29 février 84. Luc Besson réalise le clip de Pull Marine pour Isabella Gianni. Et puis, c'est la création de la célèbre émission Top 50 le 4 novembre. Émission qui est diffusée par Canal+ et animée par Marc Tuesca. 84 sur les radios, on entendait Matt Bianco, extrait de l'album Whose Side Are You On, More Than I Can Be, un titre qui mélange habilement le jazz et les rythmes latinos. On écoute tout de suite Matt Bianco dans Musique Magique.
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Musique magique, passionnément 80 avec le deuxième coup double de cette semaine. Les Innocents, groupe de pop-rock français fondé en 82 à Paris par le chanteur et guitariste Jean-Pierre Nataf. Le groupe connaît un premier succès en 87 avec le single Jeudi. Ils sortent 4 albums studio entre 87 et 99. Le groupe Les Innocents obtiennent le Bus d'Acier en 92 et sont récompensés également à 4 reprises aux Victoires de la Musique. Après leur séparation, Jean-Pierre Nataf entame une carrière solo alors que Jean-Christophe Urbain compose pour d'autres artistes. Tu veux réécouter cette émission? Ça se passe sur notre page Facebook Musique Magique. Bonne semaine, à très vite pour un nouveau rencard avec les années 80. 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
1: Histoire de chanson. En 1973, Serge Gainsbourg s'inspire du poème de Paul Verlaine, Chanson d'automne, pour écrire cette chanson « Je suis venu te dire que je m'en vais ». Les larmes et reniflements que l'on entend dans la chanson viennent de Jane Birkin, son épouse, car leur fille Charlotte est partie en vacances quelques semaines en Angleterre chez sa grand-mère. Serge, avec l'accord de Jane, ajouta ses pleurs tout au long de la chanson, accentuant le côté dramatique de la chanson. Cette chanson a été un énorme succès pour Serge Gainsbourg.
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51 ans après la parution de son tout premier album solo, le retour l'année 2018 de Paul McCartney avec Egypt Station, son 17e opus post-Beatles, et à la clé une belle performance puisqu'il s'installe directement à la première place du sacro-saint Billboard américain. Platine Collector, soyez les bienvenus, émission spéciale consacrée aujourd'hui à cette véritable légende du rock, musicien multi-instrumentiste, auteur, compositeur et chanteur, Paul McCartney, l'un des artistes les plus prolifiques et les plus populaires du XXe siècle et qui fonde dans les années 70 son propre groupe qui s'appelle les Wings.

Paul McCartney et les Wings avec tout d'abord My Love, extrait du second opus du groupe Red Rose Speedway, millésime 1973, à l'origine de double album, mais Paul McCartney écartera un certain nombre de pistes pour n'en conserver finalement que 9. Parmi celles-ci, ce rock romantique donc, My Love, et à l'instant Live and Let Die, générique du 8e James Bond, précisément enregistré durant les sessions de Red Rose Speedway avec George Martin, le producteur des Beatles, qui se charge de la production et de l'arrangement des parties orchestrales.

Paul McCartney à la tête des Wings avec précédemment l'album Band on the Run, enregistré en partie à Lagos au Nigeria, sans aucun doute le plus grand succès commercial de Paul McCartney après sa séparation des Beatles, numéro 1 des deux côtés de l'Atlantique et meilleure vente de l'année 1974. Et l'on écoutait Jet, du nom d'un des chiens de l'artiste, un labrador précisément, et à l'instant l'album Venus and Mars, sorti en 1975 avec Listen to What the Man Said, grand succès aux États-Unis et un peu partout

Wings at the Speed of Sound, le cinquième album studio des Wings, rapidement enregistré durant les deux premiers mois de l'année 1976 dans les studios d'Abbey Road, alors que le groupe est en pleine tournée mondiale et connaît un grand succès. Musicalement, il se distingue particulièrement des premiers albums du groupe, puisque Paul McCartney tente d'y perdre sa position dominante et laisse carrément chanter d'autres membres sur certaines compositions. Parmi les titres phares, Let Them In, qui connaîtra un beau parcours en Angleterre et aux États-Unis.

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Platine Collector spécial Paul McCartney avec précédemment Silly Love Songs, extrait de l'album Wings at the Speed of Sound, la réponse de Sir Paul aux critiques qui l'accusent de chercher la facilité avec des chansons d'amour, véritable pied de nez revendiquant le droit à composer des chansons qu'il aime et auxquelles le public adhère, et à l'instant inspiré de la péninsule écossaise où Paul McCartney possède une maison, c'est le magnifique Mall of Kintyre, uniquement publié en single et d'ailleurs seule production originale de l'année 1977 signé Paul McCartney et les Wings.

Précédemment dans Platine Collector, sans doute la seule incursion de Paul McCartney dans un registre plutôt disco, c'est avec les Wings et c'est en 1979, Goodnight.

et Tonight, énorme carton à travers le monde. Et à l'instant, l'album McCartney 2 qui marque la fin de l'aventure des Wings l'année 1980, à une époque où l'artiste envisage de plus en plus de dissoudre ce groupe avec lequel il aura tout de même enregistré 7 albums studio. Sur ce nouvel opus, Paul McCartney est le seul musicien jouant tour à tour de tous les instruments. Parmi les hits, un titre au style minimaliste et synthétique du nom de Coming Up.

Platine Collector spécial Paul McCartney avec précédemment extrait de l'album Tug of War, enregistré dans les Antilles et en Grande-Bretagne à la suite de l'assassinat de John Lennon, la ballade Here Today, hommage vibrant dans lequel Paul McCartney s'adresse directement à John Lennon pour ce titre souvent repris en concert par la suite, et à l'instant l'album Tug of War toujours, mais avec un titre plus léger même s'il comporte bon nombre de messages, c'est le fameux duo avec Stevie Wonder qui s'appelle Ebony and Ivory.

émission spéciale consacrée à Paul McCartney avec l'année 1983, l'album Beepers of Peace, une nouvelle fois réalisé par George Martin, le producteur des Beatles, et un énorme succès planétaire pour le duo formé avec Michael Jackson pour Say, Say, Say. Et à l'instant, un titre qui démontre une nouvelle fois les talents de mélodiste de Paul McCartney, extrait de l'album Press to Play, c'est Once Upon a Long Ago. Ainsi se termine ce Platine Collector spécial Paul McCartney. Pour se quitter, retour à un titre plus contemporain, paru sur l'album New l'année 2013, c'est le magnifique Early Days. Merci de votre écoute et à bientôt.

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3: C'est bonjour les affreux Jojo, comment bonjour. Allez-vous?
4: Eh bien écoute, ça va bien.
5: Ça va très bien, ça va bien. Du soleil, tout ouais. C'est le bonheur.
3: Ouais. Oui, ouais. Je vais allumer parce qu'aujourd'hui on a un invité, figurez-vous.
6: Oui. Ah bon?
3: Alors je vais lui allumer le micro, exceptionnellement.
7: Bonjour.
3: Voilà, tu vois, là je ne l'avais pas allumé par exemple. Maintenant oui, il peut, vas-y.
8: Bonjour alors.
3: Ah voilà, tu vois, ça marche.
5: Ah, ça marche, bonjour. Je n'ai pas entendu non plus, bonjour.
3: Eh bien oui. Laetitia, ça va bien?
6: Oui, ça va bien.
3: Bon, donc,
6: et toi, Jérôme?
3: Non, moi non, mais je vais faire avec. Hein. De toute façon, je suis payé.
5: Bonjour Jérôme, bonjour Raymond, bonjour Laetitia. Voilà, moi je dis bonjour à tout le monde. Et bonjour Laurent.
8: Bonjour à vous.
3: Invité. Voilà, un invité dont on parlera dans un petit moment. On va commencer par la blague, parce que on va commencer par la blague. Et puis
6: sinon,
3: c'est
6: Raymond, il n'est pas content.
5: Le café est un petit peu chaud. Excuse-moi.
4: Alors, ça se passait dans un bus et vers le milieu du bus, il y a un mec qui se lève dans l'allée centrale et puis il fait derrière moi les cocus, sur les côtés les connards et devant les PD. Le chauffeur du bus, il entend ça, il met un grand coup de frein. Il va voir le mec, il fait qu'est-ce que t'as dit pour devant là? Il dit mais je sais pas maintenant, t'as mis un coup de frein, t'as tout mélangé.
5: Écho.
4: Oui, mais tu ne connaissais pas.
5: Non, je ne connaissais pas. Elle me fait rire. Mais par exemple, j'ai appris un truc, la vitamine C, mais elle ne dit jamais rien. Voilà.
4: Oh putain. Voilà.
5: Bon, non, mais elle est très con, madame. Je vais dire.
6: Ça, j'aurais pu la faire, celle-là. Moi, j'aime bien les courtes parce qu'au moins, je ne me trompe pas.
4: Et dans le même style, il y a la fille à Guillaume Tell, Taglia.
3: Ouais, mais alors après, tu aurais pu l'appeler Frica, pour dans le Nord. Fricatel, bah oui.
4: Ah,
3: tout ce qui finit par tel, alors ça y est.
4: Mais Frica, c'est pas un prénom, Taglia, c'est un prénom.
3: Bon, quelle est la différence entre...
6: Guillaume Tell, 06, 12, 26.
5: Ça me fait un peu peur.
9: C'était une bonne patte.
5: J'ai un peu peur.
3: Et tu m'as coupé la parole pour ça, toi. Quelle est la différence entre une sorcière, une femme de ménage et une femme coincée?
5: La position du balai.
3: L'emplacement du balai.
5: Ah, c'est vrai.
3: Oui,
5: ah oui, c'est vrai.
3: Voilà. C'est tout ce que j'avais à dire pour aujourd'hui.
5: Ah oui, rends-moi le balai.
3: Voilà, aujourd'hui on accueille donc Laurent quelque chose.
4: Alors Laurent Sorcel était écrivain, il est scribe, il écrit des livres, hein. Il est de la région, il habite Sarcelles, il va nous faire le pitch de ses bouquins. Et alors quand bien sûr les jeux de mots sorcellerie etc, c'est pas la peine, hein, il les a tous entendus à l'école. Il a pris des cailloux comme tout le monde et donc il va nous parler d'un livre qui s'appelle Sancerre, tout simplement la ville de Sancerre. Je suppose que ça parle de la ville.
9: Et ça parle de l'histoire de Sancerre.
4: De l'histoire de Sancerre.
9: Sancerre, terre et vin d'enchantement.
4: Et d'un autre livre qui s'appelle Le trésor des Los Mangos.
9: Voilà, et puis également un film qui s'appelle La bataille du cèdre, qui passe en ce moment à la télévision.
4: Sur quelle chaîne?
9: Sur Ushuaïa TV.
4: Ushuaïa TV, d'accord. C'est un film d'aventure, de documentaire.
9: C'est une magnifique histoire. C'est un film documentaire sur une histoire qui paraissait impossible il y a 20 ans ou 30 ans, reboiser les montagnes du Liban. Et ce rêve est devenu réalité, avec plein de péripéties, comme vous pouvez l'imaginer. Et c'est une histoire assez fantastique. Et aujourd'hui, autour d'une cédrée relique, où il y a des cèdres millénaires, même bimillénaires, qui font 40 mètres de haut, 13 mètres de diamètre, et bien aujourd'hui, il y a 130 000 cèdres.
4: Il y a la Marseille, haut comme ça, il y a la plaie à Marseille.
5: Il y a une façon très simple aussi de sauver les arbres. Pour sauver un arbre, manger un castor. Bon.
4: Qui c'est le monsieur, là, qui vient d'interrompre? Il y avait un truc c'est pas intéressant.
6: Tu vois, super intéressant.
3: Et Ushuaïa TV, tu vois, il...
5: Tu souviens un arbre.
3: Hein? Non, mais tu vois, Ushuaïa TV, il nous faisait rêver. J'étais dans la forêt et t'es arrivé, quoi.
6: Avec son castor.
9: Avec son castor.
6: Moi, je vais sortir la marmotte, hein. Attention.
9: La belette.
4: Donc, Laurent Sorcel. Alors, on trouve, je suppose, ce livre, ces livres. Alors, on peut les trouver à la librairie de la boucherie du côté de...
9: Bien sûr. Olivier est un libraire remarquable. Cette librairie est hyper sympa, on peut prendre un petit café en même temps et découvrir les livres. Et bien sûr, il est là, oui. Et c'est en français et en anglais. C'est l'histoire de Sancerre, du vignoble, depuis les Romains. Vous savez qu'ils sont restés 4 siècles ici. Et la vigne a commencé au 2e siècle. Hein. C'est un vignoble qui a plus de 1800 ans aujourd'hui. Et la vigne et les saisons, c'est la deuxième partie du livre. La dégustation avec des grands professionnels du monde entier qui parlent de Sancerre. Et puis la dernière partie qui est consacrée aux auteurs inspirés par Sancerre. Et parmi eux, Balzac, Stendhal, qui a s'est inspiré de deux personnages de Sancerre pour Le Rouge et le Noir, et d'autres comme Chateaubriand qui venait ici.
6: Le Rouge et le Blanc aussi. Non, c'est pas c'est un.
9: Le Rouge et le Blanc.
5: Je glisse dans la vallée. Oui, il y a des.
9: Qui
5: choses.
9: Est un best-seller ici, hein, Le Rouge et le Blanc. Ouais.
4: Donc tes bouquins, site internet.
9: Site internet.
4: Le livre, non, l'auditeur veut acheter le livre au Canada, par exemple.
9: Au Canada, il va aux éditions L'Arcande, www.éditions L'Arcande, et puis voir les références.
4: L'Arcande
9: et
4: la.
9: Bravo, exactement.
4: C'est ça. C'est donc, ça. Bien écoutez, d'accord. On va en reparler dans quelques minutes, on va continuer l'émission.
9: Avec plaisir.
5: Ce que je trouve intéressant, c'est quand il fait un livre sur Sancerre. Donc, moralité, on lui offre beaucoup de vin, parce que, comme il fait le buisson pour Sancerre, après, il va écrire un vin, par exemple, sur le confit de canard dans le sud-ouest. Comme ça, et on peut avoir tout gratuit comme ça. C'est pas... Moi, je pense que je vais exploiter ça.
9: Ah, j'en prépare un sur le camembert aussi.
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3: Il n'y en a que deux qui comprennent ici. Alors les infos jeux, ça continue, donc toujours avec Monsieur Pabio, qui est le maire de Sancerre.
4: Vous pouvez participer à l'émission, on va poser des questions, vous pouvez répondre, donc, si au niveau, vous pouvez.
0: Comme vous êtes sur la culture et que vous parlez beaucoup de vin, ne pas oublier non plus que Sancerre est une vieille ville médiévale, une vieille cité médiévale, qui était citadelle de la Réforme. Hein, les Sancerrois ont protégé les protestants durant les guerres de religion, et c'est de ce fait que toutes les fortifications de la ville ont été détruites pour punir les habitants, parce que la ville n'avait pas cédé face aux armées du roi. La ville a été affamée, et il y a eu plusieurs sièges, et pour punir la ville de Sancerre et ses habitants d'avoir protégé les protestants, toutes les fortifications, toutes les tours, tous les remparts ont été détruits.
4: Dommage,
0: oui, mais voilà, il n'en demeure pas moins que c'est une ancienne...
3: Ça continue aujourd'hui ou...
0: Non.
6: aujourd'hui. Ouais, sinon, on s'en va.
0: Il nous a pas échappé qu'il n'y avait plus de roi.
3: Mais justement, je l'ai lu, moi, le roi Macron, c'est pour ça, moi, après, je sais pas.
5: Quoique.
0: Et puis Sancerre a été aussi le. Alors, vous savez qu'on a donné naissance, on a protégé aussi, accueilli les Jacobites écossais.
3: C'est pas un gros mot.
0: Et d'ailleurs, on a eu un maréchal d'empire, MacDonald, qui a été Sancerre.
3: Il a prospecté celui-là.
0: Enfin bon, quand même. Sancerre a été aussi le lieu de villégiature d'écrivains, Balzac, Chateaubriand, qui ont habité Sancerre et qui ont écrit Sancerre. C'est quand même pas rien. Non, je sais pas.
4: D'origine sancerroise.
0: Non, pas d'origine sancerroise.
5: Ce qui est amusant, c'est comme le lien qu'il y a entre de l'Écosse et la région, parce qu'il y a
0: Aubigny-sur-Nerf.
5: Voilà,
0: aussi. Mais c'est pas la même période. Mais il y a quand même des liens.
5: Il y a des liens, puis il y a une grande bataille qui a eu lieu à Vinon derrière. Ouais, c'est marrant ce lien qu'il y a avec les Écossais.
0: Mais le lien est plus fort du côté d'Aubigny.
5: Oui.
0: Ici.
6: Mais je trouve que géographiquement aussi, c'est intéressant parce que je dis pas qu'il y a que la capitale en France, mais pour se déplacer. Vous qui venez de d'ailleurs
4: de là où il y a la mer,
6: pourquoi il y a la mer ou de la transversale, mais bon, de Paris, on est vraiment très très proche.
4: Ah oui, pour vous, c'est la campagne, ça c'est sûr.
6: Ça fait un centre. Puis je trouve que tout le monde parle beaucoup. Moi, j'ai plein de copains qui me parlent. Oui, mais Tours, tu vois Tours. Je dis mais non, mais Sancerre quoi. Vous pouvez pas imaginer. Et je me dis, je vais arrêter de leur en parler parce que si ça déboule, au fond, ça, j'ai pas trop envie non plus que ça soit le truc hyper bondé, hyper à la mode parce que ça dégrade les choses.
4: Voilà, allez. Voilà. Et puis, si possible, que des végétariens, que ceux qui sélectionnent les.
3: Que des associations de filles,
4: Oui,
3: parce que attention.
4: Si le MLF cherche un siège social, c'est à Sancerre. Ils appellent
6: c'est
4: les
6: filles.
3: De toute façon, le plus beau pays du monde, sans être chauvin, c'est la France. Et dans toutes les régions de France, il y a des beaux endroits.
4: Quand on arrive, le village en haut.
3: Et il y a de l'histoire.
4: Mais alors, on dirait une carte postale. Ça,
6: c'est ça. Là, une maquette de voie ferrée.
4: Magnifique.
6: Un petit train.
3: Il y a des ponts qui vont nulle part, par contre, on en a vu.
4: Il y a un pont où ils n'ont pas encore livré la rivière. On a vu un pont au milieu d'un pré qui sert à rien.
0: Mais non, enfin, pour le dire à monsieur Merce. C'est d'un coteau à un autre.
3: Moi, je vais vous dire, il vous manque que l'océan. Ça va pas tarder parce qu'avec tout ce qu'ils font là, ça va arriver. Mais vous, un jour, vous serez au bord de la mer, ça sera bien.
5: Bah là, on est déjà au fond de la mer. Il faut le savoir quand même.
3: Oui. Ah oui, alors ah oui, alors ici il paraît que quand il se promène, parce que ça c'est Eric qui me l'a dit ce matin, oui, oui, au réveil, attention, il m'a dit tu sais qu'ici on est au fond de la mer.
4: Oui, Eric, ça fait un moment.
3: Oui, Eric, c'est on est au fond de la mer. Oui,
6: on trouve plein des coquillages.
3: Et il me dit voilà, il me dit quand on se promène, on trouve des coquillages d'huîtres, des oui, Eric, oui, voilà.
4: Bien sûr, oui.
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3: Bien, après avoir parlé sérieusement dans les affreux Jojo, on va recontinuer l'émission comme d'habitude, c'est-à-dire qu'on va rigoler un peu, hein.
5: Puisque il y a un truc, après, juste une parenthèse. Non, si. Non, juste une parenthèse très très courte. J'ai remarqué que Raymond, lorsqu'il posait des questions à monsieur le maire, sans arrêt, consultait son carnet sur lequel il y avait absolument rien d'écrit.
3: Exactement.
5: Et ça, ça m'a fait beaucoup rire, parce que sans arrêt, il se penchait.
4: C'est gentil de souligner que j'ai tout dans la tête.
3: Exactement.
4: Voilà. Ben oui.
3: Regarde, il va prendre son carnet, il va nous raconter une blague.
4: Voilà. C'est mon jingle. C'est mon jingle. Alors, ça se passe en Corse, il y a le patriarche qui est en train de, il est sur la fin de sa vie, et il discute avec sa femme, et puis il dit, voilà, tu sais, je vais léguer mon héritage au plus feignant de nos trois fils. Alors, tu vas les réunir, alors ils arrivent, ils sont tous les trois assis dans le salon, et il dit, Tony, monte. Alors, Tony, il monte les marches, il va à la chambre, il dit, Tony, tu arrives à Marseille, mettons, et par terre, il y a un billet de 500 euros. Qu'est-ce que tu fais? Il dit, papa, je le laisse. Hein. Faut se baisser et tout. Non, je suis trop feignant pour me baisser, moi. Il sait bien, Tony, on peut partir. Il appelle le second, il fait, Domi, monte. Domi, monte. Il dit, Domi, admettons, tu trouves un ticket de loto et tu gagnes au loto. Qu'est-ce que tu fais avec les sous? Il dit, papa, qu'est-ce que tu veux que je fasse avec les sous? Je veux aller même pas encaisser, c'est trop loin. T'es feignant quand même.
5: T'es feignant, hein.
4: T'es feignant, hein.
5: Oui, oui.
4: Il dit, bon, ça va, il est feignant lui aussi. Il appelle le troisième, il dit, Ange, monte. Et Ange, il fait, non, papa, toi, descends.
5: Elle est pas mal.
3: T'as une blague, Eric?
5: Non.
3: T'en as pas?
5: Non.
3: Oh, dommage. Une prostituée au tribunal, le juge y dit nom, prénom, âge, Dobrovski, Anna, 28 ans. Très bien, nationalité, polonaise, profession, mais enfin Michel.
4: Des ébarrettes au tribunal, le président du tribunal, il s'adresse au prévenu, il fait, voilà, vous êtes devant nous aujourd'hui parce que vous vendez l'élixir de jouvence, hein, et c'est une escroquerie. Tout le monde sait très bien que ça n'existe pas. Or, je vois que vous avez déjà été condamné en 1610, 1730, 1840.
3: Ma femme a disparu depuis. Ma femme a disparu depuis une semaine. La police, elle me dit de me préparer au pire. Je sais, elle va peut-être revenir.
4: Et ça te fait rire.
5: Docteur, docteur, est-ce que je me prends pour l'homme invisible? Ah oui, qui parle?
4: Allô, docteur, mon fils a avalé du sable, qu'est-ce que je fais? Il fait que boire. Il dit surtout, lui donnez pas de ciment.
3: La bière sans alcool a été créée pour accompagner les galettes de soja, le quinoa et la vie de merde.
4: C'était alors, vous allez nous trouver une radio.
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3: Alors, Laetitia, on a donc la mèche de cheveux, parce que là, on était là.
4: Que Raymond a trouvé, je vous signale.
3: Que Raymond a trouvé.
6: Je suis content. Et moi qui ai trouvé. Avec donc, la jolie ça, chanson d'Adamo.
3: On partait de l'expression de vendre la mèche, hein, c'est ça.
6: Vendre la mèche. Et donc,
5: avant, c'était le début, c'était quand même les trucs de...
3: De dynamite. Oui, t'avais raison. Oui, oui, oui, oui.
6: Il faut le dire à Eric.
3: Eric Thomas, trois points.
6: Allez.
4: Oui, mais voilà. Le métier, c'est vendre des cheveux.
3: Voilà.
6: Alors, un vendeur
5: c'est pas Adamo. C'est pas Adamo. On n'a rien à foutre d'Adamo.
3: Oui, Raymond.
5: C'était pas Adamo, Raymond.
3: Raymond, tu as trois points aussi, Raymond. Voilà.
4: Ah, merci.
3: Vous avez tous les deux trois points. Vous êtes un match nul.
6: Okay. Voilà.
3: Voilà.
6: Ils ont tous gagné.
5: Les deux vieux
6: ils
5: cons.
6: Ils sont formidables.
5: Les deux vieux du Moupette ont des points. On a des points. On est contents.
3: Voilà. Maintenant, on va dire vendre des mèches, donc ça apprend.
6: Alors, un vendeur de mèches.
5: Oh, dis donc, excuse-moi, Raymond. T'as pas vu mon dentier? Pourquoi? Il y avait un chewing-gum avec. Ok.
3: Donc, vendre des mèches, vendre la mèche
6: voilà,
3: par rapport aux mèches de cheveux.
6: C'est un usage très courant dans une partie du monde. De nombreux hindous pratiquent la tonte intégrale dans un but d'offrande à une dignité ou dans un contexte de rite funéraire. Et au 19e siècle, des marchands ambulants circulent de temple en temple et achètent ces mèches afin de les revendre aux plus offrants.
3: D'où vendre la mèche?
6: Vendeur de mèches, ouais.
3: Mais ça se fait encore aujourd'hui, là, parce que...
5: Là, elle disait là, le coup des mèches et tout ça. Mais là, je suis en train de lire un livre assez intéressant sur le cannibalisme et l'anthropophagie. Enfin, non, mais c'est vrai.
3: T'as tout en fin, toi. Hein.
5: Et par exemple, il y a une tribu de Bornéo qui, on parle de reliques, hein, quand son mari meurt,
3: ouais,
5: il nettoie le corps de ça et le crâne, elle doit l'avoir en permanence avec elle. Donc quand elle va faire ses courses, quand elle va se promener, quand elle va au bar, elle doit toujours avoir le crâne du mari. Alors je m'imaginais ici, dans le contexte ici, bon, j'étais à Carrefour, sur la caisse, t'avais le crâne et tout ça, en permanence.
6: Mais t'imagines, tu te fais fouiller par un vigile, pouvait ouvrir le sac.
5: C'est mon mari.
6: C'est mon mari.
5: C'est mon mari. Ouais.
3: Non, mais nous, on vend les mèches de cheveux maintenant. Tu sais, les coiffeurs les revendent, les
4: bien
3: cheveux.
4: Sûr,
3: que...
4: mais il faut
3: y en a qui peuvent pas, mais...
5: Un truc super intéressant sur les cheveux que tu expliquais.
6: Oui, que c'était ça absorbait énormément et que c'était utilisé pour souvenez-vous ma chronique sur la pollution pour les marées noires. On fait des boudins,
5: des boudins de cheveux.
3: Et c'est aussi très résistant, un cheveu.
6: Résistant. Si on fait une tresse, on peut, je sais pas, soulever, quel est le poids qu'on peut soulever.
5: Je crois qu'un cheveu, déjà, on peut porter un poids. C'est faramineux, quoi, avec un cheveu. Ouais.
3: Mais bon, il tombe, quand même.
6: Ça se vend pour pour tout ce qui est cosméticien.
4: Les postiches.
6: Les postiches, ouais.
5: Le gang.
6: Jusqu'à $600 le kilo, quand même.
3: Ouais.
6: C'est quand même...
3: Raymond, s'il va le laisser, il va pas être riche.
4: La rareté fait le prix des choses.
3: Et qu'est-ce que vous voulez qu'on fasse avec ça?
4: Bah, il faut des brosses à dents. Des rastas. Mais il y a du boulot.
3: On fait que la sous-couche, là, non?
6: Non, une mèche de cheveux. Moi, j'aimerais bien avoir la suite.
4: Tu vois que j'étais juste.
3: C'est Adamo, une mèche cheveux.
6: Oui,
3: ah
6: bon,
3: c'est vrai? Oui. C'est une mèche cheveux, c'est Adamo.
4: Il l'avait caché dans son grenier, dans une enveloppe rouillée, etc.
3: Une enveloppe rouillée. Mais n'empêche qu'on a peut-être des auditeurs qui vont, qui est quand même. Moi, je vais l'écouter en rentrant chez moi.
6: Je pense, oui. Bah, enfin, en tout cas, moi, ça me tente. Hein.
3: C'est le titre. Le titre, c'était quoi, d'Adamo?
6: Alors,
4: une mèche de cheveux.
6: Tu crois?
3: C'est oui. Le titre?
4: Mais vous la connaissez tous, hein, cette chanson?
6: Le titre,
5: une
6: c'est...
5: Une mèche de cheveux, Adamo.
6: Parole de la chanson, une mèche de cheveux, par Salvatore Adamo.
4: Tu vas la passer pour les auditeuses, tu vas voir que tout le monde la connaît.
6: Moi, je peux pas si je la mets, là.
4: C'était un slow, c'était un cataplasme. Oh. Oui. Là, oui.
6: Non, mais je veux dire, ça passe pas, on n'en
3: parle
6: pas.
3: Non, ça va pas passer, parce qu'on peut pas, et puis il est mort, en plus, non?
4: Par contre, il a une mèche qu'il en a vu, lui, hein.
3: Ah, l'amour, il avait de belles mèches.
4: Ah oui, oui.
3: Ah oui, ça, c'était
4: il
3: quand
4: a toujours,
3: même... Comme Patrick Juvet, pareil. Rade de mèches.
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4: Bon, alors, si, c'est ce que t'as un auditeur qui nous a envoyé une blague.
7: Oui.
4: Allez, vas-y.
5: Oui, tout à fait.
4: Voici
5: oui.
4: Narcisse.
6: Comment il s'appelle?
5: Narcisse, habillé tout de noir vêtu, avec un nœud papillon, un chapeau melon. Il fixe le micro. Va-t-il s'adresser aux auditeurs? L'ambiance est... Tenu, c'est... tendu, ah, allez-y.
10: C'est Olivier de Limoges qui a envoyé ça.
4: Olivier, il n'a pas eu de défaillance?
10: Non.
4: Défaillance de Limoges.
10: Oui, eh ben...
4: Non, il a été limogé.
10: Il m'a scoupé l'herbe sous le pied, j'allais dire, il a failli être limogé.
4: Voilà.
10: Alors, c'est un automobiliste qui se fait arrêter. Le gendarme lui dit, soufflez. Il retire ses lunettes et dit, comme ça, ça fera déjà deux verres en moins.
4: Ah, ouais.
5: Ah, ouais.
4: Ah, ouais.
6: Bravo, Olivier. C'est pas celle-là.
4: Ah, c'est pas celle du gâteau.
5: Ah, non, c'est pas celle du gâteau. Là, Olivier, bravo.
4: Ah, heureusement. Olivier,
10: merci
4: bravo.
10: À Olivier. Je crois Olivier qu'on peut de
5: Limoges. Ah oui, Olivier, bravo. Ah ouais, oui. Ah oui, oui. Merci.
3: Bonne
5: Olivier.
3: Blague. Hein.
5: C'est une très très bonne blague.
3: La bah
5: blague.
3: Oui. Hein.
5: Blague.
3: Vous voulez qu'on continue avec les années 60?
5: Allez. Oui, vas-y. Allez,
3: 25 vas-y. Mai. 61.
4: Toujours 61, il s'est
3: ouais.
4: Passé.
3: Ouais, mais oh. Ah, je vous dis que c'est
5: années 60. Mais moi, en 61, j'étais tout petit, quoi.
3: 25 mai 61.
5: Je parlais encore en braille. Non.
3: Bon, un petit jouet qui alors avait joué encore
4: le Lego, girafe, le Lego,
5: la girafe Lully.
3: Non, c'est pas Lully.
5: Ouais, la girafe des bébés, la girafe.
4: Prénom
5: la girafe
4: Sophie.
3: Sophie la girafe.
5: Sophie la girafe.
3: Donc c'est la naissance de Sophie la girafe.
5: C'est ça.
3: 8 points pour Narcisse.
6: Ah 8.
4: Oh, mais t'étais à moi,
10: c'est royal.
4: T'étais en négatif.
3: T'étais en négatif et puis je te rajoute au point moi. Alors. Juillet 61.
4: C'est l'été.
3: De la bande dessinée. Bande dessinée.
5: Premier
3: album.
5: Astérix et le Gaulois.
4: Court astérisme.
5: Astérisque.
3: Alors, mais...
5: Astérisque.
3: Court astérisme. Astérix et le Gaulois, bonne réponse. tout complet.
5: Astétrique le François. Astétrique le Crotois.
3: Attention, janvier 62. Une inauguration.
5: Astérix chez les Goths.
3: Inauguration d'un bateau.
5: Le France, non.
4: Le Concorde.
3: Eh oui.
4: Et puis alors, avec une assurance,
3: c'est. C'est le France.
4: Ah ouais. Le Concorde. Eh oui, c'est le France.
3: C'est un bateau, le Concorde.
4: Ouais, ça fait rire, Bertrand, le bon. Tant pis.
6: En même temps, peut-être qu'il flotte, hein.
3: Octobre 62.
5: Il fait froid.
3: Et c'est électrifiant.
5: La première
3: Non. Mais ça concerne l'électricité, t'as raison, c'est ça. C'est Claude François qui chante Belle, Belle, Belle.
5: Ah, il était pas encore dans son bain.
3: Non, il était dans son jus.
4: Non, c'est Marat qui chantait Belle, Belle, Belle.
5: Ouais. Ah oui.
3: Décembre, 12 décembre 62, une première diffusion encore. Oh là, super connue.
5: Oh bah ouais,
3: c'est
5: La piste aux étoiles.
3: Avec un nounours.
5: Ah, bonne nuit les petits.
3: Bonne nuit les petits.
4: Et tu te rappelles, attends, une anecdote s'il te plaît, de Cône qui faisait tous les soirs dans les nuls.
3: Elle s'appelait comment?
4: Bonne nuit les petits, je m'en rappelle plus.
5: Nicolas et Pimprenel.
4: Nicolas, ouais. Non mais
6: les deux Cônes,
4: il arrivait et puis il allait voir.
3: Laetitia et Isabelle, les deux Cônes.
4: Il allait voir les gosses et puis il leur proposait un rébus.
3: Ah oui.
4: Et donc c'était une armoire, une ardoise, et dans chaque coin il y avait marqué Hul. Il fallait trouver le rébus. Oui, dans chaque coin, sauf dans un. Et le rébus, c'était, il m'encule dans un coin. Hey, à la télé. Je m'excuse, à la télé.
6: Dans Bonne nuit, les petits.
4: Dans Bonne nuit, les petits.
3: Bon. Janvier 63, une parodie.
4: Dans les nuls.
6: Ah.
3: Dans les nuls.
5: Pas de cône. Attends, ouais. T'imagines Pierre Sabag ou n'importe quoi, ou Jean Noin.
3: C'est sur cette phrase que nous allons nous quitter.
4: Oh.
3: Oui.
4: Oh.
3: Les années 60, ça pourra continuer parce que j'en ai d'autres.
4: Ouais.
5: Oui.
3: C'est votre génération. Hein,
5: on pourra. Non. 70.
4: Il dit non, l'autre.
5: 70, 80.
4: Fais-moi ton papier dire.
3: Oh, et 90 aussi.
4: Non, il dit non.
5: Mais non, 60.
3: Attends, t'as carrément.
5: Mais 60, j'étais encore dans mon parc.
4: Oui, t'étais à ton parc jusqu'à 18 ans alors. C'est pas difficile. Hein.
5: Voilà. Bah, tu m'énerves.
4: Mais j'ai des photos de. Il a la moustache. Quand il rentre de l'armée, sa mère, elle lui dit, va te coucher, il est parti à le parc.
3: Mais oui, parce qu'on aujourd'hui, il a. Il a grandi parce que t'as vu, il a lâché ses trucs là-bas. Il a plus que son doudou, c'est tout. À 65 ans. Il a un problème au niveau des années, ce monsieur.
2: Les affreux Jojo. Si t'as peur de rire, coupe la radio.
3: Alors, Laetitia Yop.
6: Oui, c'est moi.
3: De quoi nous allons parler aujourd'hui?
6: Vous allez être content.
3: Ah.
6: Parce que ça fait longtemps.
3: On parle d'alcool?
6: Non.
3: Des épluchures.
6: Voilà.
3: Ah,
6: rien ne se perd.
3: Pas bon.
6: Du pas bon usage des épluchures. Aujourd'hui, je vais vous parler de l'ail et des pelures d'ail.
5: Ah, les pelures, ça c'est toujours des recettes d'ail qui donnent envie. Elle jette l'ail, elle mange les pelures toujours.
6: Non mais alors, encore une fois, chers auditeurs, j'espère que vous ne croyez pas mon camarade qui dit que je jette quelque chose. Je ne jette rien.
5: Ouais, c'est vrai.
6: C'est vrai.
5: Oui, je mange très mal.
3: Eh oui. La preuve, t'es encore là.
5: Oui, tu manges de l'ail, puis après le soir, tu manges de l'ail le midi, puis le soir, ben, les épluchures. Ah, super. Elle m'a fait les radicelles de poireaux grillées dans la poêle, c'est bon.
6: Il se souvient de la recette, hein, ça l'a marqué, hein.
4: Oui. Les radicelles.
3: On se rappelle surtout du goût, quoi.
4: Bon, alors, les épluchures d'ail, qu'est-ce qu'on fait avec ça?
6: Alors, avec les pelures, en fait. Pelures, les pelures d'ail. Les pelures, des petites tisanes.
3: À l'ail.
6: Des pelures d'ail.
3: À l'ail.
6: Non, pas avec l'ail, avec les pelures. C'est contre les.
5: Mais sois ce qu'elle dit.
3: Mais non, mais si, mais.
5: Arrête de boire du rosé.
3: Mais ça pas quoi, on est d'accord que ça pas goût à l'orange, ce truc. Ça, la tisane.
4: Non, mais si, je suis sûr que les pelures, ça pas goût d'ail.
6: Non, c'est très léger comme goût.
3: Ouais. Enfin, on peut pas la
5: boire. T'en as fait? T'en as déjà fait?
6: Non, j'ai pas encore fait.
3: Bon, et alors, ça soigne quoi, ça?
6: C'est pour les affections respiratoires hivernales. C'est un très, très, très, très, très bon stimulant immunitaire et protecteur de tout le système cardiovasculaire.
5: Mais ça, l'ail, on sait que c'est bon pour le sang. Ça,
3: Non, l'ail, mais pas non, les pelures.
4: Les épluchures.
6: Hein. Mais pour les pelures. Du coup, je pense que les épluchures, c'est moins fort que de se manger les gousses d'ail. Puis bon, c'est vrai qu'il y a des compléments alimentaires. Maintenant, on n'est pas obligé d'avoir une haleine de chacal. Mais,
3: ça s'en fout, c'est surtout pour l'autre. Hein.
6: Oui, bah oui, c'est pour l'autre que c'est gênant.
3: Bah oui, pour toi, tu manges de l'ail, ça te fait gêner.
5: Il y a une épluchure qui est très très bonne, qui fait rajeunir le corps et tout ça, mais on peut pas les manger. Les épluchures de noix de coco.
6: Il faut avoir de bonnes dents.
3: Celui qui mange, c'est quoi qui va? Celui qui avale une noix de coco entière fait confiance à son anus.
4: C'est un avocat.
3: Bon, et alors?
6: Donc oui, on connaît que l'ail, on le sait, de préférence cru, c'est bien, donc on en met dans les salades, on en met dans plein de plats, mais on oublie que ces pelures ont aussi des vertus, et on les jette à tort, c'est ça, il ne faut rien jeter. Elles recèdent une part impressionnante des nutriments de l'ail, dont la précieuse...
7: La prostate.
6: La prostate
7: d'ail.
6: La précieuse quercétine.
3: Ah oui.
6: C'est le pigment. L'un parmi les 4000 connus à l'heure actuelle, le plus actif de la famille des flavonoïdes. Son action est complémentaire à celle de la vitamine C, et c'est elle qui est responsable des propriétés exceptionnelles du thé vert, du ginkgo biloba, de l'oignon.
3: C'est comme le rosé Stratomousse.
7: Et un rosé France Trousse, c'est ça.
6: Donc de la pomme, du millepertuis et de l'ail. Donc c'était idéal.
3: Et si on le
6: comme
3: met
6: en tisane express, hein, faut prélever une pincée de pelure que vous mettrez dans un mug, vous versez de l'eau bouillante, vous laissez infuser 5-10 minutes, et puis vous ajoutez une cuillère à café de miel, vous dégustez les microbes.
3: Puis du chocolat
6: donc,
3: aussi, parce que c'est pas bon.
6: À
4: un peu de pastis, et...
7: Non, mais c'est marrant.
3: Si on met les ols autour du poulet en entier. Avec les pelures, c'est bon ça.
7: Ah ça c'est bon.
6: Ça s'appelle en robe des champs, non. Comment ça s'appelle?
4: Les ouais.
7: En smoking.
3: Les ols en je sais pas quoi.
7: Les ols habillés.
3: Les ols habillés.
7: Oui les ols comment
6: ça
7: s'appelle?
6: Tu le sais,
7: on les met comme ça. Ouais. Et c'est tellement bon là quand tu les suces.
4: On est sorti du sujet.
3: Et oui, mais tu manges pas la pelure du coup.
7: Non, jamais.
3: Par contre, l'ail est fondant.
7: Ah, oh, c'est tellement bon, j'adore ça.
3: Avec la patate qui va avec.
7: Oh là là.
6: Ça fait
7: on commence
6: purée.
7: À avoir faim.
4: Après, tu vas boire, après vous danser. Non.
7: Ah, ceci dit, quand l'ail en robe de chambre comme ça, quand tu le manges, il a pas le goût d'ail. T'as pas une mauvaise haleine.
4: C'est pas en robe de chambre, c'est un habit.
7: Un habit de soirée.
3: Un habit de lumière. Et ils ont
7: un torero.
3: Moi, on m'a dit que
7: l'ail en torero.
3: Pour la digestion, ce qu'on digérait pas, c'était le milieu, tu sais, le germe.
6: Tout à fait.
3: Je le coupe en deux, je l'enlève.
7: Oui, moi je l'enlève aussi.
3: C'est chiant, hein.
7: Oui.
6: Pourquoi?
3: Enfin, moins que les lentilles farcies.
7: Oui. Ah, les lentilles farcies, tu passes la journée.
3: Oh, c'est chiant, ça, j'en ai fait l'autre
7: fois.
3: On était 12 pour l'eau.
7: Bah, c'était Dominique qui nous l'avait raconté, les lentilles farcies. Ouais. La recette des lentilles farcies.
4: C'est long.
3: C'est long, c'est très long, mais c'est bon.
4: Ouais. Et après, tu les fais cuire sur le grill.
7: Oui, une à une. Il faut bien les retourner.
4: Ah, oui.
3: Ceci dit, j'ai vu un gars qui faisait du foie gras, du foie frais poêlé sur le grill. Donc pas poêlé, du coup. Du foie frais grillé.
7: Mais il doit le laisser 10 secondes, quoi, parce que sinon il a
3: non, mais c'est un grand chef français et c'est du
4: sur
3: foie...
4: Sur la plancha ou sur le grill?
3: Sur le grill, les trucs, les barres, là.
4: Ouais, mais il met le foie entier.
3: Non. Il fait des tranches de, je sais pas, de centimètres et demi d'épaisseur.
7: Ouais, mais en fait, c'est un très gros foie.
3: C'est un
7: très très gros foie, pour pas qu'il fonde.
3: C'est du foie d'autruche.
7: D'hippopotame.
4: Ah, voilà.
7: Le foie gras d'hippopotame, il te fait la table. Et là, tu peux le chauffer, tu le mettre en tranche, et c'est que du bonheur.
3: Voilà. Et il y en a qui vont essayer, mais là,
6: vas-y. Inspirant les éplucherins et la quercétine.
2: Les affreux jojo.
3: Ouais. Les affreux jojo, c'est fini.
6: Oh.
3: Voilà.
4: Oh, c'est triste.
3: Et on reviendra plus tard.
6: Ah.
3: Peut-être.
7: Oh. Radio Variété Live aime Laurie Anne et son premier titre single, en anglais et en français, sur J-Cole.

Merci. Merci beaucoup. Je vous demande, s'il vous plaît, un tonnerre d'applaudissements pour la troupe de gospel Liberty Gospel.

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1: Histoire de chanson. En 2017, Calogero, fan de Michel Berger, fait une chanson style des années 80. Un clavier qui rappelle celui de la chanson La Groupie de pianiste de Michel Berger, des textes travaillés, une mélodie facile à retenir, style des chansons de Jean-Jacques Goldman, tout pour faire un tube. Sur les réseaux sociaux, les avis sont partagés. Certains la trouvent super, d'autres trop simpliste. C'est au Dôme de Marseille qu'il rencontre Jean-Jacques Goldman, venu assister à son spectacle, venu lui faire un compliment sur cette chanson, en lui disant « Tu fédères tous les publics, tu as tout compris. Je joue de la musique, chanson à la fois sophistiquée et simpliste, mais efficace, devenue un grand succès commercial. »

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1: Destination 2000, pendant une heure on part en immersion dans les années 2000, où on débute avec celle qui en 93 a commencé par la co-présentation de l'émission Il n'y a pas de lézard, Elisa Tovati. Elle avait alors 17 ans. En 2002, elle sort son premier album et c'est avec son second album Je ne mâche pas mes mots qu'elle connaît le succès musical. 2014, et elle a participé à Danse avec les stars. On l'écoute dans Tous les chemins.
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Destination 2000, Hugo Nogam a commencé à chanter en 2016 avec le titre Fatigué. Il se retrouve aux côtés de Dadju dans son nouveau single Histoire sans fin. Et puis on s'écoute également le nouveau Lost Frequency, Love to Go.

Danse avec moi de M. Pokora, un titre signé Bramsito. Et puis c'est le son de l'été. L'Algérino et Soprano, c'est La Vida déjà. Et déjà dans Destination 2000.

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1: Salut Jean-Michel.
0: Salut Axel. Et aujourd'hui, on va retracer la carrière de Feder.
1: Feder est né à Nice. Après des études de commerce, il intègre l'ISTS, l'école de son à Paris. Il se fait connaître en 2014 avec un remix de la chanson Can't Get Away. Il connaît un succès international en 2015 avec le morceau Goodbye, qui se classe numéro 1 des téléchargements en France durant 6 semaines. Il est alors élu révélation de l'année au Energy DJ Awards et enchaîne les succès Blind en 2015, Lordly en 2016 et Breath en 2017. En 2018, il compose le titre Rolling Stone pour Mylène Farmer, qui se retrouve numéro 1 en France. Il devrait être en tournée en octobre. Le 2 octobre à Ramonville, le 3 à Mérignac et le 30 à Villeurbanne. On écoute Feder avec Julian Peretta, Private Dancer, Breath, Goodbye et That Girl.

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1: Histoire de chanson. Sur un prélude de Bach, lors d'un rendez-vous, Jean-Claude Vanier, auteur-compositeur, vient présenter sa chanson à Morane. Elle lui répond : j'ai beaucoup de respect et d'admiration pour vous, mais je ne pourrai jamais interpréter cette chanson. La mélodie me plaît, mais pas ce texte. Effectivement très abstrait. L'entrevue s'arrête là, mais Morane garde la cassette. L'éditeur, Marc Lambroso, lui dit : effectivement, il y a des mots que l'on n'a pas l'habitude d'entendre dans les chansons, mais ça fait la force du texte, la force de la chanson. Dans le doute, un soir, elle décide de tester la chanson devant son public. À la fin, le public se lève pour l'applaudir. Il s'est passé quelque chose ce soir-là, et Morane enregistre cette chanson en 1991. Elle restera un des plus grands succès de son répertoire. 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
2: Le Storytube 80 du jour qui commence en 1985 avec le groupe rock norvégien AA, groupe qui avait été formé en 1982 et leur tube Take on Me.

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1: Brother in Arms, c'est le cinquième album studio des Anglais de Dire Straits. En voici le titre éponyme, c'est sorti également en 1985.

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2: Le succès a été un peu médiocre, on peut bien le dire, avec le premier album de Chris Isaak. À la sortie de son second album éponyme, celui-là en 1986, le succès a été beaucoup plus probant. Il était vraiment au rendez-vous, notamment en France, avec Blue Hotel.

High in the Sky est le sixième album studio d'Alan Parsons Project. C'est sans doute avec cet album qu'ils ont eu le plus de succès. Il est paru en 1982.

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1: Barbra Streisand est née à Brooklyn, à New York, avec plus de 140 millions d'albums vendus dans le monde entier. Elle est l'une des artistes ayant vendu le plus de disques au monde. Elle a remporté de nombreux prix, Oscars, Grammy Awards et autres. La voici en 1982 avec Memory.

0: Chaka Khan, elle aussi, a reçu de nombreux prix, de nombreuses récompenses durant sa carrière. Elle est originaire de Chicago. La voici avec I Feel For You.
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5: Sur Radio Variété Live. Et les années 80, c'est également la chanson française, avec notamment Daniel Balavoine, Balavoine au Palais des Sports. C'est un album live que le chanteur a enregistré au Palais des Sports de Paris en 1984. Il s'est vendu à environ 300 000 exemplaires, et dedans, il y avait Dieu que c'est beau.

Vanessa Paradis et Joe le Taxi. Le titre s'est vendu à plus de 3 200 000 exemplaires dans le monde. 1 300 000 rien que pour la France. Les paroles de la chanson ont été écrites par Étienne Rodagil et c'est Franck Lagoffe qui a composé la musique.

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2: C'est le 12 novembre 1976, très exactement, que Jean-Louis Aubert, Louis Bertignac, Corinne Marienneau et Richard Kolinka ont décidé d'officialiser la naissance du groupe Téléphone à New York avec toi.

Tristan est un chanteur et un peintre français. Il est connu pour sa chanson « Bonne humeur ce matin ». Ça a été produit en 1988.

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1: The Shorts est un groupe originaire des Pays-Bas. Il s'est initialement formé en 1976, mais n'est devenu célèbre qu'en 1983 avec Comment ça va ?

Le quatrième album du chanteur Stéphane Echer est sorti en 1987. Il avait pour titre Silence. Il contient un des plus grands succès de Stéphane pour la France. Combien de temps ?

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1: Excellente soirée à toutes et à tous sur l'antenne de Radio Variété Live.
2: 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En 1977, Diane Curis va commencer le tournage du film Diabolomante. Elle rencontre Yves Simon, qui fait partie de ce que l'on appelle à l'époque la nouvelle chanson française. Elle lui demande de faire une chanson pour son film. Yves Simon n'est pas du tout intéressé par une chanson. Il préfère composer la musique du film. Faire une chanson, cela lui semble trop commercial. Il refuse, malgré l'insistance de la réalisatrice. Un jour, il ouvre son courrier dans sa maison de disques et il découvre une lettre d'une lycéenne qui lui révèle toute son admiration, voire plus, avec son langage d'adolescente. Il est très touché par cette lettre. Puis il découvre que c'est la petite fille du directeur de sa maison de disques qui lui a envoyé cette lettre par le fan club. Il fait cette chanson, Diabolomante, inspirée par le contenu de cette lettre. Le film est la chanson que l'on n'a pas oubliée aujourd'hui.
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2: Bienvenue à bord du son pop rock avec Pop Rock.

Très bien, nous voilà repartis pour un nouveau numéro de Pop Rock Time. Ici, on écoutait Amy McDonald. Elle est de retour de Human Demons. C'est le cinquième album de la chanteuse-compositrice écossaise Amy McDonald. On écoutait ici de Hudson. Tout à l'heure, Grayson Chance avec Holy Feeling. Grayson Chance, né Grayson Michael Chance à Wichita Falls, un auteur-compositeur, interprète, chanteur et musicien américain. Également Christian Leave dans quelques minutes. Christian Leave, lui, nous vient de l'Oklahoma. Ça s'appelle Your Life, Your Time, c'est dans quelques minutes. Et puis là, un classique avec Monsieur David Bowie. Tonight, c'est le 16e album de David Bowie, un album publié en 84. David Bowie qui nous a quittés le 10 janvier 2016 à New York. On l'écoute avec Blue Jean tout de suite dans Pop Rock Time. Bienvenue.

Nothing Nowhere. On écoutait ici Fake Friend, c'est un single, l'album Trauma Factory. Alors, qui est Nothing Nowhere? Eh bien, c'est en fait Joseph Edward Mulrin. Son nom de scène, c'est Nothing Nowhere, musicien, chanteur, rappeur également, auteur, compositeur et producteur américain. Il est né dans le Massachusetts et tous les morceaux sont produits, écrits et composés par Mulrin lui-même, Joseph Edward Mulrin, donc Nothing Nowhere. Tout à l'heure, morceau de légende avec Q&I, Want to Break Free. On se baladera sur l'album The Works, le 11e album studio du groupe, un album qui avait été publié en 1984. Le groupe s'est créé en 70, formé par Freddie Mercury, Brian May et Roger Taylor. Grâce à son succès et à son influence, Queen est aujourd'hui, encore et toujours, considéré comme étant l'un des plus grands groupes de rock britannique de l'histoire. On s'arrêtera tout à l'heure, donc en 1984, avec I Want to Break Free. On ira retrouver Pablo Dylan également. Pablo Dylan, c'est le petit-fils de Bob Dylan. Pablo Dylan, chanteur, compositeur de rap et de rock folk. Il a publié un EP qui s'appelle All That Last. Pablo Dylan, on l'écoutera tout à l'heure. Mais là, je vous passe Tom Grennan. Tom Grennan, auteur, compositeur, interprète britannique, ce qu'on écoute qui s'appelle Little Bit of Love dans Pop Rock Time.

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Exactement, des nouveaux venus. Ils existent depuis 2010, les Off Monsters and Men, groupe folk islandais, indie folk, qui sont originaires de Reykjavik. On écoutait un titre pour Off Monsters and Men, ça s'appelle Visitor. À venir, tout à l'heure, Ali and AG avec Listen. C'est un duo de chanteuses composé des sœurs Alison Renee Ali Michalka et Amandi Joy AG Michalka. Ce duo féminin a été formé en 2002. Elles sont nées à Torrance, en Californie, mais c'est à Seattle qu'elles ont grandi. Ali and AG avec Listen, un nouveau single. On écoute ça dans quelques instants. Il y a Prince qui arrive également. Prince and the Revolution avec la chanson Kiss, un extrait de l'album Parade, un album cultissime. Prince Rogers Nelson. Il était né en 58 à Minneapolis. Il nous a quittés en avril 2016 à l'âge de 57 ans. C'est peut-être un des morceaux les plus célébrissimes de Prince and the Revolution qu'on écoute dans quelques minutes. Kiss. Pour l'heure, Welshly Arms, ça s'appelle I Will Overcome. Welshly Arms, c'est un groupe de blues rock américain. Eux, ils nous viennent de Cleveland, en Ohio. Écoutez Welshly Arms dans Pop Rock Time.

Pop Rock Time avec Highland James. À l'instant, on écoutait Blames et Highland James, qui est auteur, compositeur, interprète et musicien canadien. Il nous vient de Deseronto en Ontario. Highland James, c'était Blame. Tout à l'heure, on écoutera Topaz avec Behind the Wheel, une chanson qui vous évoque peut-être les Depeche Mode. Normal, c'est une reprise. Topaz, de son vrai nom Arnold Toutain, il est artiste, musicien et DJ producteur allemand. Il est connu aussi sous les noms d'Arnold T, DJ Cody, Eiko, Purple Avenue ou encore Topaz, Behind the Wheel tout à l'heure. Une reprise de Depeche Mode qui va nous emmener en 2006. On écoutera aussi Charlotte Cardin. Elle est née à Montréal, au Canada, auteure, compositrice, interprète canadienne, Charlotte Cardin. On écoutera, ça s'appelle Daddy, et puis avant ça, un vieux routard de la musique, ex-Oasis, Liam Gallagher, Why Me, Why Not. C'est le deuxième album studio solo de Liam Gallagher, un album publié en septembre 2019. Liam Gallagher, Why Me, Why Not, nouveau numéro de Pop Rock Time, ici même. Salut tout le monde.

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1: Histoire de chanson. Royaume-Uni, janvier 1967. Les Beatles sont les stars du pays et la BBC leur demande d'être les premiers invités de l'émission d'été Our World, Notre Monde, en Mondovision. Il est demandé aux Beatles de créer une chanson d'hymne d'amour universel, facilement mémorisable. Durant les quelques mois, aucune de leurs propositions de chansons n'est retenue. En juin, Paul McCartney et John Lennon proposent « All You Need Is Love ». George Martin, leur producteur, a l'idée de mettre en introduction quelques notes de la Marseillaise. Cette chanson, dans l'air du temps, génération Peace and Love, hippie et manifestation contre les guerres comme celle du Vietnam, sera retenue. L'un des plus gros succès des Beatles.

0: Jacques Barsamian nous a quittés le 1er décembre 2024. 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
1: 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Aujourd'hui, le premier grand standard du rock, c'est Witch Doctor en 1958 avec David Seville.

0: L'art qu'on écoute aujourd'hui, Elvis Presley n'a pas réussi à placer son morceau Wear My Ring Around Your Neck au sommet du hit parade américain. Il s'agit de Witch Doctor par David Seville, numéro 1 aux États-Unis du 28 avril au 11 mai 1958. David Seville a vu le jour en Californie en 1919. Son père voulait qu'il travaille comme lui dans les vignes. Lui décida qu'il serait acteur. Après avoir travaillé dans un théâtre, il a composé des succès pour Dean Martin et la chanteuse Rosemary Clooney. Il a eu l'idée de Witch Doctor, une chanson gag enregistrée en France par Gabriel Dallard, le poulain de Boris Vian.
1: Cette chanson a été aussi enregistrée par Daniel Gérard et Annie Cordy avec un énorme succès pour Annie Cordy. C'est Claude Piron, l'un des premiers chanteurs français de rock, qui adapte cette chanson en français en 1958. En 1960, il devient Danny Boy, leader du groupe Danny Boy et ses pénitents, jusqu'en 1962, année de la séparation de ce groupe. Voici donc la version française de Witch Doctor, Docteur Miracle, par Claude Piron.
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0: Place à l'un des innombrables standards du Genius, Ray Charles, repris par divers artistes de l'âge d'or du rock'n'roll, Elvis Presley, Bill Haley, les Everly Brothers, Carl Perkins, Conway Twitty. Et un peu plus tard, en France, par Johnny Hallyday, ce standard, c'est I Got a Woman, enregistré par Ray Charles le 19 novembre 1954 dans une radio d'Atlanta. Avec ce disque, Ray Charles a connu aux USA la consécration des publics noirs et blancs.
1: Alors aujourd'hui, on écoute la version originale de 1954 de Ray Charles, suivie de la version par Johnny Hallyday en 1962.

Dream Baby, son créateur est Roy Orbison, un chanteur qui portait toujours de grosses lunettes noires. Il fut une énorme vedette à partir de 1960 avec des ballades rock bien ficelées. Dream Baby est entré au hit parade américain en février 1962 pour atteindre quelques semaines plus tard la quatrième place de ce hit parade. Le standard que je vous propose a été enregistré par Sylvie Vartan sous le titre de « Cri de ma vie ».

Sur la station avec le killer, ce diable de Jerry Lee Lewis dans High School Confidential, un rock qu'il interprétait dans le film du même titre, qui en France avait été rebaptisé Jeunesse droguée, un long métrage de 1958 avec la pulpeuse Mamie Van Doren. Alors l'action se déroulait dans un collège où les élèves se droguaient à la cocaïne, fumaient de la marijuana. En 58, Johnny se produisant à New York a pulvérisé les records d'affluence de Frank Sinatra, et les policiers se battaient avec les ados pour qu'ils n'envahissent pas la scène. 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

0: Retrouvons l'incontournable Johnny Hallyday, cette fois en français, en 1961, dans son interprétation de High School Confidential, de Quand on s'embrasse, texte de Gilles et Jean, les premiers paroliers de l'idole des jeunes.
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6: Un chanteur anglais né en Inde, Cliff Richard, une véritable institution en Grande-Bretagne, comme le furent Johnny Hallyday en France, Elvis Presley aux États-Unis. Cliff Richard, qui a aussi été vedette dans divers films. Dans l'un d'entre eux, Serious Charge, Cliff interprétait une bien belle ballade, Living Doll, qui lui a valu l'Oscar de la chanson de l'année, décerné par l'hebdomadaire Melody Maker, et puis ça a un air de famille. Ce n'est pas l'adaptation française, non, non, mais une chanson, je trouvais que ça avait... Il y avait quelque chose entre les deux. C'est « Je me suis fait tout petit » par Georges Brassens.

L'un des groupes majeurs de l'âge d'or du rock'n'roll des années 50, les Drifters, avec Save Last Dance For Me, numéro 1 en octobre 1960. Le premier disque majeur rock enregistré avec un grand orchestre. C'est Dalida qui enregistra en France ce tube US, écrit par Doc Pomus avec Mort Schumann. Dans les Drifters, c'est Benny King qui fait la voix de tête avant qu'il ne fasse la brillante carrière solo que l'on sait. Et c'est quelqu'un qui a également fait une carrière solo brillante qu'on écoute dans ce titre en français, Eddie Mitchell.

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0: L'un des géants de l'épopée du rock'n'roll, Buddy Holly, avec Peggy Sue, qui a inspiré plusieurs autres succès. Au départ, cette chanson devait s'intituler Cindy Lou, mais le batteur Jerry Allison des Crickets, la formation de Buddy Holly, souhaitait qu'on change le titre pour Peggy Sue, le prénom de sa petite amie. Il y a vraiment tout dans ce disque, l'écho, le trémolo dans la voix, le court solo de guitare, le beat de la batterie de Jerry Allison. En France, c'est Richard Anthony qui a enregistré Peggy Sue à ses débuts, tandis que Lio l'a enregistré aussi en 1998.
1: La plus connue des versions françaises de Peggy Sue est celle d'Eddie Mitchell en 1963. Dans cette émission, nous avons choisi de vous faire écouter celle de Richard Anthony de 1958.

0: Grand classique de l'âge d'or du rock'n'roll britannique, Shaking All Over par Johnny Kidd. Le groupe de Johnny Kidd n'avait rien à voir avec la formation française du chanteur Danny Logan, qui s'appelait aussi Les Pirates. Johnny Kidd, lui, portait un bandeau sur l'œil, non pas parce qu'il s'était blessé avec une corde de guitare, mais car il avait une coquetterie dans l'œil. Johnny Kidd a composé Shaking All Over dans un coffee bar londonien pour s'éclater, sans se douter que plus tard, en août 60, ce morceau se retrouverait à la deuxième place du hit-parade anglais.
1: La version française est faite par les Fantômes, le diable en personne, en 1962. Les Fantômes, groupe d'adolescents qui se sont rencontrés en 1961 au café Dancing de Juan les Pins, s'inspirant des Shadows. Ils sortirent 9 EP 45 tours et un 33 tours entre 1962 et 1965.

0: Une femme à l'honneur pour notre standard du rock'n'roll, Connie Francis, qui fit sa première apparition publique comme chanteuse à 11 ans. Elle était encore adolescente quand elle signa pour la firme MGM. En 1957, elle enregistra un vieux standard, Who's Story Now, qui lui valut son premier disque d'or. L'année suivante, Connie Francis mit en boîte Stupid Cupid, un futur tube composé par le chanteur-pianiste Neil Sedaka, qu'on va également écouter. Stupid Cupid, qui contribuera à faire d'elle une des chanteuses les plus populaires américaines.
1: Et nous terminons ce grand standard du rock avec Neil Sedaka, la version originale de Stupid Cupid en 1957.

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3: Et je vous confirme, hein, les années souvenirs, c'est Hits Factory bien avec vous pour vous faire plaisir, le son des années 90, 2000, 2010. Et on se fait plaisir avec plein de bonnes choses. On commencera par la tribu de Dana avec Mano et non pas la tribu de Mano avec Dana, comme j'ai l'habitude de le dire. Il y aura également tout simplement Mariah Carey et Whitney Houston pour When You Believe, Mecano, Wolfie Winter à venir. C'est dans quelques secondes, Hits Factory. On y va, c'est parti. Les cornemuses qui font du bien, le son qui fait plaisir, le son breton. À celui-là, je peux y aller, je sais que vous connaissez forcément les paroles par cœur. Et moi donc, voici la tribu d'Anna Mano, et derrière, un petit combo carré.

0: Elle s'appelle Ophélie Winter. Eh ben oui, elle a fait de gros tubes dans les années 90. Elle a aussi fait de la télé. Elle a, par exemple, fait des films avec Bouge. Oui, c'est ça. Je sais pas pourquoi j'ai Géraldine en tête. C'est bien Bouge. Elle a présenté les Dance Machine avec les frères Noël, par exemple. Koé. Le tout à Paris-Bercy. C'était la bonne époque, les amis. Le feu qui m'attise, Ophélie Winter sur It's Factory. La suite, c'est le jingle et on continue avec de la dance.
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0: Et on parlait de l'époque Dance Machine. Et là, les amis, forcément, l'époque Dance Machine, c'est aussi ce groupe-là. Ça s'appelait Max avec 2X. Getaway, you're my getaway. C'était bon, ça. Ah bah oui, souviens-toi. Hein, d'ailleurs, une radio avec 2X qui en a fait son slogan maximum. Avec 2X pour deux fois plus de plaisir. Il y aura Pascal Obispo avec Tombé pour elle, on va y arriver. Il y aura Queen avec Bohemian Rhapsody. C'est à ne pas louper, 6 minutes de bonheur. Et les Salt and Pepper avec Let's Talk About Sex. Bohemian Rhapsody, si vous n'avez pas vu le film,

0: Ah, ils sont bons, hein, les Salt and Pepper. Let's talk about sex. Les sons souvenirs, les titres 90, c'est sur Hits Factory, bien entendu, chaque semaine dans ta radio. Monte le son, fais-toi plaisir. La suite est un jingle et on revient derrière avec un petit slow. Tiens, allez hop!
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0: Et c'est un slow dans ta radio exactement. Tony Braxton, Unbreak My Heart, 1996. Ah, c'était bon ça. Ils avaient même fait une version club. Il y aura SKO, Just Another Day ou encore les Pussycat Dolls avec Stick With You. C'est dur. It's Factory, bien entendu.

0: avez connu Dragon Ball ou bien les Tortues Ninja, alors bienvenue dans l'émission de vos souvenirs. It's Factory.
1: Et en ce qui concerne la suite, Wes à l'année pour les danses de l'été, Sarah Mandiano pour J'ai des doutes ou encore les Royal Gigolos avec No Milks Today. Que du bonheur. It's Factory, on continue les souvenirs. On se fait plaisir. Et si vous avez la Corée, faites-vous plaisir.

Les Royal Gigolos à l'époque du Benassi Sound, hein, là, bah oui, la Benassi Touch, il est arrivé avec son son. Et derrière, il a créé un groupe, Benassi Bros, et puis les autres se sont fait plaisir. Les Royal Gigolos, entre autres, ont fait un album, quelques titres, dont le fameux California Dreamin', hein. Oui, leur plus grand succès. Let it go, go, go, go, go, go. Le temps de vous jouer, Tatiana Ali, Boys, You Knock Me Out sur Hits Factory. Derrière le micro, même radio. Et même souvenir. Enfin, la playlist sera différente, mais tout va bien. Allez, on y va.

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7: C'est le son d'Hits Factory chaque semaine dans ta radio, c'est Ben derrière le micro. Oui, je dis plus dans la radio parce que certains ont ouvert la radio ou leur PC et forcément j'étais pas dedans, je rentre même pas un bras. Allez, la suite, eh ben plein de bonnes choses. Big Soul, Le Brio pour commencer, Black Box avec Running Time, CJ Lewis avec L to the Air. On y va? Allez, roule! On y va! Lex Allori. Ouais, je suis allé chercher loin. Billy Crawford, Trekking. Ça se passe comme ça chaque semaine dans Hits Factory. Monte le son de ta radio, fais-toi plaisir. Le son

0: L'un des classiques 90 favoris chez moi, avec entre autres le son de Inika Mosé, aussi j'aime beaucoup, Air Come to the Hot Stepper. C'est un son différent, j'aime bien sa ambiance, c'est sympa. L to the Air, T.J. Lewis. On a tous envie de chanter là-dessus. Le problème, c'est qu'on n'y arrive jamais, comme la chanteuse et les chanteurs. Hein. La suite, un petit jingle et on continue.
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0: Ça c'est quand on veut dire on commence et que finalement on dit non, on a déjà commencé, donc on va continuer. Petite série calme, voici Grégoire, ta main, Doc Gynéco avec Viens voir le docteur, Céline Dion, je sais pas, ou bien encore Vita à fleur de toi sur It's Factory.

0: La charmante Vita, à l'instant, avec À fleur de toi, les amis. Elle a réussi à relancer sa carrière qui commence un petit peu à peiner grâce au duo qu'elle forme avec Slimane et un album où elle fait des duos et leurs deux voix sont tellement belles ensemble que ça valait le coup.
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0: Durant la dernière petite série, on s'est calmé, on s'est fait quatre versions un petit peu calmes, hein, du slow, du R&B. Et ben là, nous sommes partis pour un petit peu de dance, voici DJ Exam avec tes zinzins, tes maboules dans ta tête. Il y aura les FL65 avec Blue, Emilima jusqu'au bout de la nuit, le petit medley, et puis un petit Camini, Marley Gaumont. Oh ben oui, histoire de se faire un petit peu plaisir. Ouais, j'arrive.
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0: Non.

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0: Marly Gaumont, vous en avez forcément entendu parler si vous écoutiez la radio à l'époque. Alors, ce qu'il faut savoir, c'est que Camini, dorénavant, est devenu tout simplement One Man Show. Enfin, je sais pas comment on pourrait dire, One Man Shower, hein. Ou un comique de One Man Show, on va dire ça comme ça. Que Marly Gaumont, à l'origine, est tout simplement un clip qui était tourné sur Internet, sur YouTube, et que ça a tellement percé et fait le buzz. Eh ben, que finalement, c'était signé radio, et c'est même devenu un film. Comme quoi, hein.
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0: En ce qui concerne la suite, il nous reste 4 titres. On va s'en faire 3 tout de suite et puis un petit dernier pour se dire au revoir. Voici les Boyzone avec Picture of You. Il y aura Madonna, Timbaland et Justin Timberlake pour 4 minutes. Et Chris Cross pour le Old School.

0: Alors, je sais pas si on peut vraiment parler de rap, mais alors à l'époque, dans les années 90, ça, ça avait fait sensation aux USA avec la petite choré qu'elle a avec. Vous imaginez bien que le jump, jump, hein, les gens dansaient en jumpant, oui, tout se répétait deux fois. Eh ben, c'était comme ça, hein. Les criss-cross, un instant, jump. Hits Factory, la suite, la petite dernière, c'est maintenant. Here we go.
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0: Et pour cette petite dernière, je me suis dit, tiens, on va se faire plaisir. Un petit son reggae, Bob Marley and the Wailers. Iron Lion Zion, c'était bon ça. Ciao, bye bye, rendez-vous la semaine prochaine, même endroit, même heure, même radio et même tarif.

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2: Le Storytube 80 du jour qui commence en 1985 avec le groupe rock norvégien AA, groupe qui avait été formé en 1982 et leur tube Take on Me.

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1: Brother in Arms, c'est le cinquième album studio des Anglais de Dire Straits. En voici le titre éponyme, c'est sorti également en 1985.

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2: Le succès a été un peu médiocre, on peut bien le dire, avec le premier album de Chris Isaak. À la sortie de son second album, éponyme celui-là en 1986, le succès a été beaucoup plus probant. Il était vraiment au rendez-vous, notamment en France, avec Blue Hotel.

High in the Sky, le sixième album studio d'Alan Parsons Project. C'est sans doute avec cet album qu'ils ont eu le plus de succès. Il est paru en 1982.

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1: Barbra Streisand est née à Brooklyn, à New York, avec plus de 140 millions d'albums vendus dans le monde entier. Elle est l'une des artistes ayant vendu le plus de disques au monde. Elle a remporté de nombreux prix, Oscar, Grammy Award et autres. La voici en 1982 avec Memory.

0: Chaka Khan, elle aussi, a reçu de nombreux prix, de nombreuses récompenses durant sa carrière. Elle est originaire de Chicago. La voici avec I Feel For You.
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3: Sur Radio Variété Live. Et les années 80, c'est également la chanson française, avec notamment Daniel Balavoine, Balavoine au Palais des Sports. C'est un album live que le chanteur a enregistré au Palais des Sports de Paris en 1984. Il s'est vendu à environ 300 000 exemplaires, et dedans, il y avait Dieu que c'est beau.

Vanessa Paradis et Joe le Taxi. Le titre s'est vendu à plus de 3 200 000 exemplaires dans le monde. 1 300 000 rien que pour la France. Les paroles de la chanson ont été écrites par Étienne Rodagil et c'est Franck Lagoffe qui a composé la musique.

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2: C'est le 12 novembre 1976, très exactement, que Jean-Louis Aubert, Louis Bertignac, Corinne Marienneau et Richard Kolinka ont décidé d'officialiser la naissance du groupe Téléphone à New York avec toi.

Tristan est un chanteur et un peintre français. Il est connu pour sa chanson « Bonne humeur ce matin ». Ça a été produit en 1988.

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1: The Shorts est un groupe originaire des Pays-Bas. Il s'est initialement formé en 1976, mais n'est devenu célèbre qu'en 1983 avec Comment ça va ?

Le quatrième album du chanteur Stéphane Echer est sorti en 1987. Il avait pour titre Silence. Il contient un des plus grands succès de Stéphane pour la France. Combien de temps ?

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1: Excellente soirée à toutes et à tous sur l'antenne de Radio Variété Live.

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1: Histoire de chanson. L'un des rares tubes en allemand qui a fait le tour du monde le doit au groupe Nena. C'est l'histoire de 99 ballons gonflables dans le ciel qui vont provoquer une guerre mondiale. Nous sommes en 1983. Les USA et l'ex-URSS sont en surenchère d'armement. Cela fait réagir tous les pacifiques dans le monde. Cette chanson est une moquerie de ces pays qui sont prêts à déclencher une guerre pour 99 ballons dans le ciel. Les États-Unis croyant que c'est une attaque de l'URSS et inversement. 99 Love Balloons, chanson classée en tête des hit-parades en Europe en 1983.

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